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c'est important. 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

0: Alors, mesdames, quelle est votre option? La danse du ventre ou le Darli Dada? Ou le Dirla Dada, d'ailleurs.
1: Enfin, je préfère
0: le Dirla Dada.
1: Voilà, c'est ça.
0: C'est-à-dire la danse grecque, en fait.

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2: Bonjour, aujourd'hui pour les autres voix de la presse, une émission un petit peu spéciale puisque nous allons vous présenter et non interviewer le média La Grappe, un média principalement en ligne mais qui publie également une fois par an un recueil papier, un média donc qui est sur Bordeaux. Ce média fait partie du réseau Mutu dont nous vous avons déjà quelques fois parlé. Donc avant d'aller plus loin avec La Grappe, ce média bordelais, une petite présentation du réseau Mutu suite à un article publié en mai 2026. 13 ans après son lancement, l'existence du réseau Mutu nous semble toujours aussi pertinente, peut-être plus que jamais, et nous sommes déterminés à continuer de le faire vivre et de le défendre. Facebook vieillit, Insta commence à décliner, quand le réseau Mutu voit passer les modes et traverse les époques avec panache. En 13 ans, le réseau Mutu est passé de 4 à 22 sites. Aujourd'hui, c'est environ 100 000 visiteurs et visiteuses par jour, c'est des serveurs qui craquent tellement vous étiez nombreux à consulter nos sites le 10 septembre dernier. C'est plus d'une centaine de personnes qui s'activent derrière les écrans, plusieurs générations qui se sont succédées, des sites qui ont fermé, certains qui ont réouvert avec des nouvelles équipes, d'autres qui naissent chaque année. C'est surtout des dizaines de milliers de personnes qui ont fait vivre ces sites en y publiant des articles. Pourtant, ces dernières années, il nous est régulièrement arrivé de nous questionner sur notre modèle. Avec la montée de l'utilisation des réseaux sociaux dans le milieu militant, nous nous sommes demandé plus d'une fois si nos sites avait encore un avenir, en voyant de plus en plus de collectifs se détourner du réseau Mutu pour réserver leur communication à Instagram. Nous comprenons pourquoi des collectifs décident d'investir les réseaux sociaux. La mainmise croissante de l'extrême droite dans les médias traditionnels nous étouffe. Alors qu'il y a 10 ans, il était déjà assez rare que les médias mainstream parlent de nos luttes, cette invisibilisation est aujourd'hui doublée d'une promotion décomplexée pour les idées les plus réactionnaires. Dans cette ambiance médiatique, beaucoup de collectifs ont investi massivement les réseaux sociaux pour communiquer et mobiliser, ce qui a clairement participé à augmenter la notoriété de discours minorisés, y compris dans certaines sphères militantes. Dans le réseau Mutu, certains sites ont décidé de les investir, d'autres non. Individuellement, nous sommes nombreux et nombreuses à les consulter ou à les utiliser. Nous partageons avec les réseaux sociaux le fait que n'importe qui peut publier une information en quelques clics. Et nos sites sont donc souvent mis en concurrence avec ces plateformes par des potentiels utilisateurs, utilisatrices qui nous renvoient que, notamment vis-à-vis d'Instagram, nos sites ne seraient pas assez efficaces, pas assez accessibles, n'auraient pas assez de portée. Certains et certaines d'entre nous avaient donc envie de partager quelques réflexions au sujet des enjeux que l'usage des réseaux sociaux a des fins militantes et de remettre en avant tout le sens que l'on donne aux réseaux Mutu. Sur nos sites, nous tentons de rassembler et de visibiliser différentes pratiques militantes, différents points de vue, toujours dans une optique de nous renforcer les uns et les autres. Chacun, chacune peut y diffuser des informations de manière anonyme et sécurisée, y rencontrer des initiatives de lutte qui lui sont moins connues et y partager, nourrir des réflexions. Par le travail de modération, nous veillons à mettre en avant des informations qui témoignent d'engagements militants quotidiens, des fois moins spectaculaires et photogéniques que d'autres. Les contenus des sites du réseau Mutu sont modérés par des collectifs autogérés. La publication d'un article représente parfois des heures de discussion. Il est même arrivé que des mois passent avant d'avoir pu se mettre d'accord sur un texte. Les réseaux sociaux sont avant tout des empires économiques qui appartiennent à des milliardaires. Ils nous autorisent à publier jusqu'à ce qu'ils ne nous l'autorisent plus. Dépendre de nos ennemis à ce point-là nous paraît loin d'être enthousiasmant. Comme ailleurs dans le monde, en France, pendant les mouvements pour Naël ou en Kanaky, nous avons été témoins de la manière dont les réseaux sociaux et le gouvernement pouvaient s'entendre pour bloquer, influencer les contenus ou s'en servir pour identifier et arrêter des personnes. En plus de devoir s'inscrire nominativement sur ces plateformes et ainsi alimenter les bases de données de la surveillance généralisée, l'accès aux informations y est filtré par des machines au service des enjeux capitalistes. Ces fonctionnements algorithmiques nous échappent et nous posent questions à différents niveaux. Ces algorithmes agglomèrent, hiérarchisent, fragmentent ou isolent les flux de contenu d'après des règles et des logiques qui leur appartiennent et qui jouent, sciemment ou non, contre nous. Nous assistons alors impuissamment à la compartimentation de nos luttes. Celles-ci s'en retrouvent couramment invisibilisées pour les personnes non concernées et ou non initiées. Les réseaux sociaux nourrissent nos ambitions de visibilité à coup de likes, de nombre de vues. Ils favorisent les contenus viraux, valorisent les actions spectaculaires et nous transforment parfois en publicitaires des luttes. Dans la rue, nous pouvons légitimement questionner l'impact réel de ces outils sur nos mobilisations. Aujourd'hui, il n'est pas rare d'être 50 à un rassemblement qui a été pourtant suivi des centaines de fois en ligne. Nous n'oublions pas non plus que les algorithmes des réseaux sociaux sont avant tout conçus pour créer de la dépendance. Nous sommes nombreux et nombreuses à avoir fait l'expérience des conséquences mortifères de l'utilisation de ces réseaux sociaux sur notre santé mentale et de leur impact délétère sur nos capacités à interagir socialement hors des écrans. Nous constatons aussi que l'intensité des flux d'informations sur les réseaux sociaux nous fait perdre notre mémoire collective. Une fois postés, les contenus sont rapidement digérés et difficilement accessibles. De plus, les archives de nos activités ne nous appartiennent pas et peuvent disparaître au bon vouloir des propriétaires des plateformes. A l'inverse, les sites du réseau Mutu permettent de garder des traces de nos actions et de nos idées, car les archives de nos luttes constituent un moyen très concret de faire exister notre propre réalité face à la réécriture de l'histoire par les dominants, par les dominantes et les réactionnaires de tous bords. Malgré tous nos doutes et notre méfiance, on comprend bien que la nécessité stratégique de certains et certaines à rester actifs sur ces réseaux puisse persister. Mais nous sommes persuadés que des alternatives doivent continuer à être investies pour notre sécurité, notre autonomie et la pérennité de nos luttes. Pour faire lien autrement entre nous et entre nos initiatives. Le réseau Mutu et les sites qui le composent font partie des propositions qui vont dans ce sens. Nous savons que nos sites ne sont pas parfaits, que nos outils ne sont pas toujours les plus simples à utiliser ni les plus simples à consulter. Année après année, nous continuons à mutualiser nos expériences et nos savoirs pour les faire évoluer. Dans ce contexte de montée en puissance des politiques et des idéologies fascistes, nous pensons que continuer à faire vivre et à construire des médias autonomes est un enjeu clé pour la survie de nos luttes et de nos idées. Comme annoncé au début de cette émission, nous voulons maintenant vous présenter le média La Grappe, donc un média en ligne à Bordeaux, média donc qui publie une fois par an un recueil en version papier. Pour garder l'anonymat, les personnes qui s'occupent du site La Grappe, donc à Bordeaux, ne souhaitaient pas une interview par téléphone. Pour ce faire, nous avons donc envoyé quelques questions auxquelles les réponses nous

campagnes d'action ou de manifs nationales. Mais c'est aussi un réseau d'entraide et d'aide à la création de nouveaux sites pour rendre chaque localité autonome et armée pour mettre en place son site. Comment vous situez-vous à Bordeaux par rapport à Rue 89 ou Far West par exemple ? On ne parle jamais de ligne éditoriale en tant que telle, mais la Grappe se veut un média des luttes. Nos informations se centrent donc autour des événements et mouvements contestataires. Il y a une équipe de modération qui valide les articles proposés en fonction de la charte du site. C'est un site autonome, c'est-à-dire qu'on fait en sorte de ne pas publier des articles des partis politiques ou des gros syndicats, qui ont leur propre réseau de diffusion et qu'on ne cherche pas à encourager particulièrement. On fait attention au biais de domination lorsqu'on publie un article, racisme, sexisme, validisme. Il nous est arrivé de reposter des articles de Rue 89 Bordeaux, ou du moins de nous appuyer sur leurs articles pour en faire d'autres avec leurs photos, par exemple pour le mouvement contre les retraites, pour imager un peu les articles que l'on publiait. Du coup, par rapport aux autres médias comme Rue 89, je dirais qu'on ne fait pas de taf journalistique comme eux. On ne se donne pas pour mission de rassembler toutes les infos possibles, mais celles qui ne sont pas mises en avant par les journaux classiques. Donc on n'a pas à se poser la question de notre ligne. Mais je dirais quand même qu'on représente une tendance large du spectre politique autonome, de l'ultra-gauche, comme diraient les politiciens en cravate, des luttes féministes antiracistes, de l'écologie politique radicale, etc. Je vous invite donc à jeter un œil pour vous faire un avis. Je n'aime pas trop nous enfermer dans des cases. Sur le site « Tout le monde peut publier », y a-t-il une modération ? Oui, tout le monde, et oui, bien sûr, il y a une modération. On fait attention aux sources lorsqu'un article nous paraît affirmer des choses que l'on trouve étonnantes. Et, comme évoqué avant, on permet une anonymisation des personnes qui publient, car contrairement à beaucoup de journaux, tout le monde peut se créer un compte avec un VPN et une boîte mail temporaire sans avoir à renseigner quoi que ce soit sur son identité. Ça nous paraissait essentiel de pouvoir publier des choses illégales, d'être un relais d'action, que l'on puisse appeler à des manifestations, déclarées ou non, ou publier des revendications d'action, voire même de sabotage, sans se mettre en danger. Du coup, le rôle de la modération est aussi de s'assurer que le site ne se fait pas pirater ou que les adresses e-mail qui revendiquent des choses soient un minimum anonymes. Il nous arrive de refuser des articles parce que des noms y apparaissent ou parce qu'ils frôlent les limites de la charte. Des sujets prioritaires en lien avec l'actu ou pas ? Oui, on fait en sorte d'avoir toujours en première page des événements locaux, un agenda rempli et des articles de fond sur des situations nationales, internationales. À quelle fréquence publiez-vous ? Tous les jours, à peu près. Est-ce que vous publiez uniquement des informations du Bordelais ? Alors non, on publie vraiment sur plein de sujets d'actualité. Si vous allez sur le site, vous y trouverez un volet déroulant des rubriques locales, aller ailleurs, actualité et thématiques, féminisme, appel, antimilitariste. On n'a pas uniquement des informations bordelaises, même si, comme vous pouvez vous en douter, elles sont quand même très présentes. Donc on a de tout en fonction des situations et parfois une thématique est plus présente. On fait en sorte d'avoir une grosse proposition d'informations sur ce qui se passe en local. Mais par exemple, lors du génocide à Gaza ou de l'attaque du Kurdistan, on avait des articles de fond sur la situation, des appels en Gironde et des articles nationaux et internationaux qui racontaient les mobilisations un peu partout dans le monde. Autre exemple. Pour les soulèvements de la terre, nous avons été très réactifs lors des mobilisations contre les LGV du Sud-Ouest, tout en ayant des articles et d'autres actions en France ainsi que des articles critiques. On essaye de faire vivre un peu toutes ces luttes, mais c'est aussi très dépendant de ce qui nous est proposé. Par exemple, on essaie de mettre en avant le féminisme radical, ce qui n'est pas évident dans la plupart des médias. Mais pas toujours dans le nôtre non plus, on a du travail quoi. Pourquoi avoir décidé de publier un numéro imprimé par an ? Car on tenait au format papier, un peu pour l'objet, tu vois, être content de faire un bouquin ensemble, choisir les articles qui nous paraissent le plus refléter l'année, sérigraphier les couvertures à la main, pour que la Grappe sorte un peu du numérique et se passe de main en main, s'offre et se relise des années plus tard en se disant « Purée, ouais, c'était quelque chose le mouvement des retraites à Bordeaux, tu te souviens que la porte de la mairie a cramé ?» Des trucs comme ça. Comment s'opère la sélection des articles imprimés au vu de la masse éditée sur le site ? C'est finalement pas si compliqué, bizarrement, au vu du nombre d'articles qu'on a publiés en un an. En fait, on s'est dit qu'on devait mettre un article sur ce qui nous paraissait être les thèmes qui nous animaient, qui passent habituellement inaperçus. Donc on a regardé, et on s'est proposé lesquels articles qu'on voulait voir. Puis on y a ajouté notre patte en faisant les éditos de chaque article pour les recontextualiser, ce qui effectivement donne cette impression d'être entre l'information et le pamphlet politique. Mais pour nous, je ne l'ai pas dit avant, c'est un pari politique de tenir ce site. C'est long, pas évident tout le temps, mais quand tu vois que t'es cité par d'autres journaux, que les gens se bougent parce qu'ils ont vu l'info sur la Grappe ou que CNews nous crache dessus, on s'est dit qu'on fait pas ça pour rien. Comment diffusez-vous la Grappe ? Dans les librairies du coin, sur des stands de marché, par des graves dans la ville et par voie postale, mais surtout ça se diffuse parce que les gens en parlent.

0: Donc n'hésitez plus, armez-vous de vos plus belles peintures ou affiches et tartinez la ville sans ménagement ou parlez-en dans vos repas de famille.
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0: Pour finir cette présentation du média La Grappe, donc média indépendant en ligne et en version papier à Bordeaux, le numéro 2 qui est paru ce premier semestre 2026, donc allez, un petit tour dans le sommaire. Tout d'abord, Bordeaux, ma ville, Urmic à la mairie, ne s'attendra à rien quand même être déçu. Voilà 5 ans que Pierre Urmic est maire de Bordeaux. Le cirque des élections municipales approche de nouveau et l'occasion est trop belle pour ne pas réaliser le bilan de politicard cynique de celui qui, sous des airs d'écolo sympathique, n'a fait que renforcer la dynamique du tout répressif au sein de la ville. Ce n'est plus un secret pour personne que la fascisation va bon train. Au plus haut niveau de l'État, les politiques antisociales et les mesures répressives à l'encontre des mouvements sociaux, des minorités et plus globalement de tous les plus fragiles se renforcent et s'accentuent dangereusement. Si les 8 gouvernements qui se sont succédé depuis l'arrivée de Macron au pouvoir y sont pour une grande part, il ne faut pas oublier que c'est aussi grâce à l'agentivité de braves bons hommes comme Urmic que les politiques ordonnées en haut finissent appliquées sur le terrain. Publié dans l'été 2025, l'article suivant revient sur les différentes actions menées par Pierre Urmic lors de son mandat pour tantôt renforcer la police municipale, dégager des squats ou encore sur son entêtement dans le jumelage de Bordeaux avec la colonie israélienne d'Ashdod. Si selon la tendance générale du moins pire, Pierre pourrait paraître inoffensif, voire un allié, pour certains et certaines, cet article démontre qu'il n'est en réalité qu'un avocat opportuniste pour qui l'écologie est un choix de carrière parmi d'autres. Pour lui, au final, c'était un peu comme choisir au petit déjeuner entre thé, café ou chocolat chaud. On espère que la trace que laissera ce texte permettra à chacun de se souvenir ou pas de Pierre pour ce qu'il est. Autre dossier, toujours dans la grappe, donc internationalisme, discussion avec des membres de « Les peuples veulent ». Depuis plusieurs années, il ne se passe pas un jour sans qu'un peuple ne se révolte contre son gouvernement, ne se lève contre des forces armées pour combattre les inégalités, pour vivre au mieux ou simplement pour survivre. Depuis le début des printemps arabes de 2011, mais aussi du Soudan à Hong Kong en passant par le Chili et la France, les peuples veulent la chute du régime. Cette dynamique ne s'est pas arrêtée, bien que dans certains pays, ces soulèvements aient fini en bain de sang, obligeant une partie du peuple à prendre les routes de l'exil. Un exil souvent difficile où, au bout du chemin, l'isolement et le racisme montrent le peu de considération que portent les dirigeants des pays d'accueil aux populations concernées. Face à ces difficultés, des réseaux d'entraide communautaire sont souvent des piliers pour de nombreuses personnes. Les peuples veulent est une tentative internationaliste d'entraide et de support des peuples révoltés. Contrairement à un classique internationalisme de parti dont les liens fluctuent selon les aléas des régimes en place, ici, cette dynamique s'appuie sur des rencontres plus profondes qui cherchent à s'inscrire dans un temps long. La volonté est de créer des connexions réelles entre toutes les personnes qui souhaitent renforcer ce réseau. En France, les peuples veulent se sont lancés autour de la cantine syrienne à Paris et ont organisé plusieurs rencontres, dont une publique à Marseille en 2024. Deux membres, l'une kurde iranienne et l'autre française du Limousin, nous racontent comment il et elle en sont venus à écrire un manifeste internationaliste appelant à la création de ce réseau dans lequel il et elle affirment et détaillent leur base politique et leurs liens avec des peuples révoltés, ainsi que toutes les questions que cela pose. Il et elle sont passés à Bordeaux pour parler des impérialismes du point de vue des peuples révoltés, d'exil comme violence ou nécessité, et de réseaux d'exilés et de solidarité comme force révolutionnaire. On continue de tourner les pages. Prochain dossier, féminisme au pluriel, lettre ouverte à mes camarades les hommes. Cette courte lettre nous fait voyager dans les réflexions d'une militante antifasciste qui questionne son milieu, ses prises de position, ses amis hommes, ceux qui cherchent à changer, mais aussi les autres. Publiée en avril 2024 sur le site, elle s'adresse aux hommes cisgenres. Elle fera, nous en sommes sûrs, finalement écho à tout un tas de personnes, aussi et surtout aux sexisés qui peuvent facilement se sentir isolés. Comment parler à nos camarades des oppressions qu'ils exercent sur nous? Comment se détacher du sentiment de responsabilité vis-à-vis de leur comportement avec les autres personnes sexisées? Comment se sentir puissant, puissante dans nos luttes? Le poids du changement qui ne vient pas est deux fois plus lourd dans les milieux politiques. D'abord parce qu'on le subit directement. Ensuite parce qu'on attend de nous d'éduquer nos potes hommes, parce qu'en s'organisant avec eux, on les soutient, on les valide et parfois même on leur sert de caution féministe. On peut reconnaître un certain courage à ceux qui s'engagent dans ce parcours long et épineux. Ils le traverseront avec notre aide ou sans, car rien n'oblige à continuer de s'organiser ensemble partout et en tout temps. Mais le féminisme n'est pas seulement une affaire de lutte interne aux groupes politiques, c'est un espace depuis lequel se pensent les bouleversements et révoltes globales. Si le genre est un champ de force fondamental de nos existences, un rapport de domination constitutive de ce monde, c'est donc un espace de lutte vital pour nous toutes. L'analyse féministe est nécessaire en tout endroit de lutte, qu'on s'oppose aux fascistes, aux industries mortifères, à la police, à la prison, etc. etc. Parce que l'oppression des minorités de genre nourrit toutes les autres et s'en nourrit en retour. Page 48, contre les frontières, le collectif anti-expulsion, combattre la mécanique de l'expulsion en France dans les années 1990. À la grappe, on aimerait contribuer à sortir de la sidération face à l'intensification des mesures anti-immigration. Nommer et analyser la situation, historiciser un système qui grandit depuis plus de 20 ans, voilà ce qui semble être la première étape pour lutter efficacement contre le racisme d'État. Cet article nous permet de relier les récentes rafles spectaculaires de lycées aux États-Unis et non moins médiatiques en France face à une longue histoire des expulsions. Cette machine implacable française s'est durcie dès les lois Pasqua en 1986 et n'a fait qu'empirer pendant une décennie. Face aux vagues d'expulsions massives des années 1990, la résistance s'est déjà organisée et a tiré des conclusions qui pourraient nous être utiles aujourd'hui. Au cœur de leur démarche, à l'instar du mouvement de résistance aux expulsions des USA, le désir de s'impliquer concrètement, de ne plus réclamer, au mieux de les empêcher d'agir, au pire de les ralentir. L'article qui suit fait le récit d'un des modes d'action du collectif anti-expulsion, le blocage massif de gares, espaces de transit complémentaires des aéroports, plus accessibles, moins surveillés. Il a été écrit depuis les États-Unis, puis traduit en français par nos soins, dans une envie de se relier au niveau international, de se soutenir et s'inspirer. Suite du sommaire, donc page 64, sabotage, revendication d'action. Au cours de ces deux dernières années, nous avons régulièrement reçu des revendications d'action, que ce soit dans le cadre de mouvements de lutte larges, à l'image de celles contre les CRA, à l'occasion d'événements qu'il ne faut pas laisser en paix, comme le salon du drone, ou encore lors du mouvement social, comme celui du 9 septembre. Force est de constater que les actions directes, discrètes, de nuit, sont partout. Bien qu'inscrit dans une longue tradition militante et anarchiste, la multiplicité de ces gestes et de leurs cibles témoigne d'une popularisation du sabotage. Que des groupes, individus ou mouvements en réalisent de plus en plus, y compris au cœur de mouvements de rue, est la preuve d'un besoin partagé de rentrer en confrontation avec le pouvoir. Nous prenons acte avec plaisir que toutes les personnes impliquées dans des luttes recherchent les moyens nécessaires à leurs actions. Nous avons vu ici des bâches lacérées, là des machines incendiées, de la peinture projetée, de la colle dans les serrures, des pneus dégoulinant d'essence. La manière importe moins que la joie que ces nouvelles procurent. Parfois, ces faits sont revendiqués, pas toujours. Parfois, une seule âme suffit, quelquefois plusieurs dizaines sont nécessaires. Mais dans tous ces gestes, une commune détermination. L'intensification de ces actions s'accompagne d'une complémentarité avec les mouvements populaires récents. Elles touchent directement les infrastructures économiques, retardent les chantiers, font exploser les coûts de sécurisation, conduisent à l'abandon de certains projets. Nous pensons qu'il faut se garder de tomber dans le registre martial que peut charrier ce type d'événement. Ce sont des gestes doubles qui tirent leur puissance d'un juste équilibre entre leur effectivité matérielle et leur résonance. On ne peut mesurer les actions sur une simple échelle de violence où le fait d'incendier une préfecture serait le Graal et de taguer un mur l'éco-cup. Si l'action directe déjoue toutes les lectures morales du logiciel citoyenniste, c'est qu'elle produit du sens au-delà d'elle-même, c'est-à-dire au-delà de son contenu strictement matériel. S'attaquer aux infrastructures en les sabotant, retarder un projet, c'est s'attaquer à l'impuissance dans laquelle nous place l'immensité de ce qui nous fait face. Les campagnes récentes des soulèvements de la Terre le démontrent. Lobby agro-industriel, Lafarge, NGE, autant de noms qui semblent initialement des monstres inatteignables. Ces actions ne détruisent pas seulement, elles clivent, forcent le positionnement, redéfinissent les frontières. Que cela permette à chacun chacune de ne pas perdre de vue que toujours les salauds ont une adresse. Banditisme, Noël Besse, une illustre bandite pourtant inconnue, François Besse, un flamboyant rebelle si discret. Que ne découvrons-nous pas sur la grappe? Que des hors-la-loi parmi les plus célèbres de France viennent du coin, que les rues historiquement si calmes et policées de Bordeaux ont abrité des bandits sociaux dont la réputation et l'histoire imposent le respect, que la prison de Gradignan qui enferme nos frères et nos sœurs et dont les hauts murs nous toisent et nous désespèrent ne semblait n'être que du gruyère pour ces amoureux et amoureuses de la liberté et ces adeptes de la clandestinité. Elle et eux, c'est notamment François et Noël Besse, deux frères et sœurs nés à Cognac dans les années 40 et qui ont passé leur vie à braquer les banques, à s'attaquer à la police et aux prisons, à s'évader et à rêver d'une autre société. Si leur nom, surtout celui de François, est connu, c'est pour leur proximité avec Mesrine, mais aussi pour leur ténacité et leur intelligence. Pourtant, à la lecture de leur autobiographie difficile à trouver, on découvre une politisation rare, libertaire, radicale et un soutien au mouvement révolutionnaire colombien et aux prisonniers-prisonnières en lutte. C'est une époque où des ponts entre gangstérisme et extrême gauche existaient et où, à certains endroits, il y avait des partages d'idées et de pratiques. Il y a des enseignements à tirer de ces histoires du passé. À une époque où la surveillance, la répression et l'autoritarisme prennent chaque jour plus de place, il est toujours précieux de savoir rendre opaques nos communications, nos achats, nos expérimentations et nos projets. Il est nécessaire de penser la sécurité de nos déplacements et de nos modes opératoires lorsqu'il s'agit de retrouver de l'efficacité dans nos actions. La Grappe, à sa modeste mesure, par le récit de luttes et de vies passées ainsi que par le partage d'informations concernant la sécurité numérique, en manif, en garde à vue, cherche à nourrir et à accompagner toutes celles et ceux qui veulent lutter contre les structures oppressives et injustes de la société par tous les moyens possibles. Lutte locale, donc dans ce numéro 2, version papier du média La Grappe à Bordeaux. Lutte locale, où en est la lutte contre les lignes à grande vitesse du Sud-Ouest ? Un an après la grande mobilisation contre les lignes à grande vitesse, freinage d'urgence, la lutte se poursuit, multiple et discontinue, coordonnée mais surtout désordonnée. Certains et certaines ont pris le pli des recours juridiques, cadencés sur un agenda qui leur est propre, en fonction des périodes légales de coupe d'arbres ou d'étapes clés du projet, comme les autorisations environnementales. Ces recours sont basés sur la croyance en des décisions de justice qui pourraient acter la fin du projet, malgré les déconvenues qu'a connues la lutte contre l'A69. D'autres, tenant compte de la base impopulaire du projet, s'attellent à créer des liens dans le Sud-Ouest entre toutes les personnes révoltées contre ce système politique abscon, y compris via les points de rencontre que sont les occupations et les blocages. En effet, la lutte contre le LGV n'est pas une lutte en silo. Elle s'affirmait dès le début comme une lutte globale anticapitaliste, rappelant les priorités locales et les enjeux de société actuels. C'est notamment pour cette raison qu'encore récemment, le 10 septembre, les collectifs de lutte anti-LGV se mobilisaient aux côtés des ex-gilets jaunes pour occuper la gare d'Agen ou via des sabotages de lignes. Puis, ces collectifs sont peuplés d'habitants qui se mobilisent chaque fois qu'une opportunité se fait jour. L'article qui suit en fait le récit. Voici une dernière nouvelle réjouissante. Partout sur le tracé, les piquets plantés par les agents SNCF pour marquer le passage de la ligne et commencer les préalables aux travaux sont patiemment supprimés. De sorte qu'à l'instar de Sisyphe, la SNCF se verra contrainte de refaire son ouvrage chaque jour, inlassablement. La colère est visiblement un carburant plus durable que celui des finances publiques, surtout lorsque les sous-traitants, sous les vestes de chantier, se demanderont bientôt pourquoi travailler quand le monde s'organise pour mener la grève, alors que les actionnaires croient encore pouvoir s'en mettre plein les fouilles. Donc, si les politiques de région comptent sur 15 milliards d'euros qui tomberaient du ciel d'ici 2032 pour financer ce projet, nous n'avons rien à craindre du magma gouvernemental. Quand ça ne passe pas, ça déborde. Contre l'armement, la guerre se fabrique aussi en Gironde, page noire des fabricants de la mort. Une brochure publiée le 21 septembre 2025, après un travail d'enquête sur le complexe militaro-industriel et de référencement assez précis des structures impliquées. Nous avons fait le choix de publier cette brochure sans l'annuaire qui l'accompagne, trop long pour un format livre. Vous pourrez retrouver la brochure complète sur le site à partir de la thématique « Guerre anti-impérialisme ». Au regard des situations de conflit dans lesquelles la France arme tout un tas de forces, il nous semblait important de donner des billes de compréhension sur qui participe activement au commerce de la mort autour de chez nous. Ce travail se lie à une documentation pléthorique sur la question, élaborée depuis des années par des travaux militants et journalistiques importants. Important, car c'est en connaissant le tissu dense et historique d'une des plus grandes puissances militaro-industrielles que l'on peut commencer à agir. Agir à notre échelle par le refus de la participation à ce commerce, aux possibilités de faire fuiter des informations pour trouver des brèches et pourquoi pas s'engager dans une résistance plus massive et espérons-le, plus effective. Ce n'est pas un nouvel espace de lutte qui apparaît depuis la guerre en Ukraine et les annonces de réarmement de l'Europe, du monde et de la possibilité d'extension de conflits à de plus en plus de territoires. Non, les outils, techniques et machines de guerre font partie de l'ADN du capitalisme, son identité la plus claire. La domination sur les colonies, puis sur les peuples en lutte sur le territoire français, est un schéma pensé et appliqué consciencieusement par les différents pouvoirs depuis le début du capitalisme pour son instauration et son maintien. C'est une continuité historique et donc un espace que nous devrions investir depuis longtemps. Et face à cette domination, les peuples se sont toujours organisés et rebellés. Nous continuons et continuerons à œuvrer aux révolutions des peuples contre les dominations. La Grappe, numéro 2, version papier, Palestine, interview d'un médecin en mission à Gaza en juillet 2025. Depuis le 7 octobre 2023, aucune structure journalistique ou humanitaire n'a été autorisée à pénétrer dans la ville de Gaza. Les informations et les images qui ont circulé depuis ne proviennent que de sources déjà présentes dans l'enclave. Personne ne rentre, personne ne sort, ou presque. L'ensemble du génocide mis en œuvre par Israël a pourtant été largement documenté, mais les témoignages de première main en France se font rares et il nous a donc semblé indispensable de réaliser un relais médiatique de celui-ci. Voici l'interview d'un médecin tout juste revenu de la bande de Gaza. Et enfin, dernier article, contre-histoire, un vandaliste à la retraite. La grappe s'efforce de faire émerger ce que les murs de la ville ont en mémoire, peut-être dans un souci de nous croire éternels, autant que pour donner du courage et de l'inspiration, nous espérons, par la publication de ces récits du passé, apporter un miroir à nos pratiques et un écho à nos discussions. Après la tentative d'une commune bordelaise sous l'égide de Paul Lafargue en 1871 et une traversée du joli mois de mai 68 dans cette ville, nous plongeons, par la parole d'un homme, dans les errements d'une bande de jeunes effrontés à la recherche de situations, de Péberlan à Saint-Michel, en passant par un Mériadec encore vivable et vivant des années 60. Et c'est à ça que l'histoire nous sert. Elle nous rappelle au mouvement de la société. Elle nous donne à voir ce que la marche du monde renferme de possibilités, autant qu'elle en ouvre d'autres. Par cette bande d'amis, les vandalistes, qui avaient leur rage et la provocation à offrir à la subversion, nous saisissons une époque charnière où la promesse d'un monde nouveau, et surtout d'un ancien à mettre à la poubelle, transporte les énergies d'une jeunesse qui ne veut plus se laisser faire et préfère se construire en dehors, toujours contre ce qui tente de l'assujettir, le travail, la politesse, la loi, la morale, et bien d'autres. Ce récit nous parle aussi de la suite, de la vie qui continue, pour tous ces personnages qui n'ont pas été les têtes de gondole que l'histoire retiendra, et des négociations avec un futur devenu présent, que certains, certaines appellent compromission, pendant que d'autres parlent de contraintes, de logique qui nous rattrape ou d'épuisement. Quelle place tient la puissance d'un dévoilement politique dans une vie, et comment existe-t-il jusqu'à la fin ? C'était les Hautes Voix de la Presse avec le média bordelais et la grappe. Prochain rendez-vous en septembre. D'ici là, on va

0: Ben, 5 ici, c'est perdu, là.
1: Madre!

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2: Bonjour à toutes, bonjour à tous, bienvenue dans RFI Matin. On est ensemble pour 3 heures d'information. L'actualité marquée ce lundi 13 juillet par de nouvelles frappes au Moyen-Orient. Vous suivez la situation sur notre direct en une de notre site internet. On parlera aussi de la réunion de la coalition des volontaires à Paris avec notre grand invité, l'ambassadeur du Royaume-Uni en France. Et c'est également à la une de votre journal, Martin Guez, bonjour.
4: Et bonjour Marion, bonjour à toutes et à tous.
2: L'Europe se montre donc volontaire et au soutien de l'Ukraine.
4: Un réveil stratégique de l'Europe face à la Russie, voilà l'électrochoc que souhaite provoquer Emmanuel Macron ce lundi avec ce nouveau sommet de la coalition des volontaires, alliance de pays soutenant militairement l'Ukraine. Le président ukrainien Volodymyr Zelensky attendu tout à l'heure à Paris, lui qui a annoncé un remaniement de son gouvernement hier. Nous appellerons notre correspondante en Ukraine dès le début de ce journal. Nouvelle frappe en Iran et dans le Golfe cette nuit qui démontre à nouveau que le protocole d'accord et la trêve en cours entre Washington et Téhéran sont compromis. Nous serons à New York avec Loubna Anaki. Les canicules s'enchaînent en Asie, en Afrique, aux États-Unis et en France où un important feu dévaste la forêt de Fontainebleau au sud de Paris. Et puis enfin les polémiques s'enchaînent au Mondial de foot en Espagne où l'ancien Premier ministre Mariano Rajoy tient des propos racistes envers l'équipe de France et au Sénégal où l'élimination des Lions de la Teranga en 16e de finale ne passe toujours pas. Le sélectionneur Pape Thiaw en fait les frais.
2: Volodymyr Zelensky remanie et met le cap sur Paris.
4: Le président ukrainien participera tout à l'heure avec une trentaine de chefs d'État au sommet de ce que l'on appelle la coalition des volontaires, alliance de pays soutenant l'Ukraine créée l'an passé. Mais avant de décoller vers la France, le chef d'État ukrainien a annoncé hier sur les réseaux sociaux un futur remaniement gouvernemental puisque l'actuel premier ministre Yulia Sviridenko, nommée il y a tout juste un an, va changer de poste. Et on fait le point avec notre correspondante en Ukraine, Emmanuel Chaz. Emmanuel, qu'est-ce qui a poussé le président ukrainien à entreprendre ce remaniement?
5: Eh bien écoutez, l'annonce en plein été de ce remaniement a plutôt surpris jusqu'au sein du parti majoritaire, du parti présidentiel. Et alors que Yulia Sviridenko effectivement a confirmé sa démission qui entraîne celle de tout son cabinet, on a vu surtout plusieurs personnalités, des candidats potentiels au poste de Premier ministre qui ont été reçus par Volodymyr Zelensky. On a vu des visages connus comme ceux de l'ancien Premier ministre Denis Shmyhal ou encore l'actuel ministre de la Défense Mikhailo Fedorov, mais aussi des personnalités plus inattendu comme Serhiy Koletsky, le directeur de Naftogaz et Ukrnafta, et le maire de Kharkiv, Ihor Terehov. Volodymyr Zelensky a justifié ce remaniement par une volonté, selon lui, d'initier une nouvelle stratégie politique. Et dans le contexte de la guerre, il faut se rappeler que c'est la seule option dont il dispose pour renouveler son cabinet, puisque la tenue d'élection est interdite pendant l'état d'urgence. Et le dernier remaniement, il remonte au mois de janvier, en plein milieu du scandale de corruption au sein du secteur énergétique, un scandale qui avait entraîné les départs du ministre de la Justice et ancien ministre de l'Énergie, Herman Haloushenko, et du conseiller présidentiel Andriy Yermak.
4: Merci beaucoup, Emmanuel Chaz, en direct d'Ukraine sur RFI, le président ukrainien qui a évoqué un changement de stratégie politique pour son pays avec ce remaniement, sans donner plus de détails. À noter que le sommet de la coalition des volontaires aura lieu donc tout à l'heure à l'Hôtel National des Invalides, au cœur de Paris, une rencontre qui a un triple objectif selon la France, appuyer la défense antiaérienne de l'Ukraine face au bombardement russe, accentuer les sanctions et la pression sur Moscou et préparer la paix et les fameuses garanties de sécurité. À l'instant, à noter que la Russie annonce de son côté que des attaques de drones ukrainiens ont fait au moins 3 morts dans la région de Moscou.
2: La guerre au Moyen-Orient repart de plus belle en dépit du protocole d'accord signé entre les États-Unis et Téhéran.
4: C'était le 17 juin, Marion, une éternité alors que les hostilités ont repris il y a presque une semaine. Le chef de la diplomatie iranienne Abbas Araghchi reproche à Washington d'avoir réduit à néant les efforts diplomatiques des derniers mois, alors que ce matin, l'armée américaine affirme avoir conclu une quatrième série de frappes en Iran contre une dizaine de cibles qui ont fait au moins un mort et 4 blessés selon Téhéran dans la région de Mashhad dans le sud-ouest du pays. Et on retrouve à New York notre correspondante Loubna Anaki. Donald Trump disait la semaine passée que la trêve était désormais terminée. Nouvelle illustration ce matin.
6: Oui, le centre de commandement américain a lancé une nouvelle série de frappes cette nuit contre l'Iran. Elle fait suite à d'autres bombardements tout le week-end et ces derniers jours. L'Iran l'île de Keshm, notamment dans le détroit d'Ormuz, a été visée, mais aussi plusieurs sites le long de la côte iranienne. Les Américains assurent avoir ciblé des sites militaires et des bateaux des gardiens de la Révolution afin d'empêcher les Iraniens de lancer des attaques contre des navires dans le détroit. Le passage maritime dont l'Iran a annoncé la fermeture, même si Donald Trump, lui, continue d'affirmer qu'il est bel et bien ouvert. C'est ce qu'il a déclaré hier encore lors d'une intervention sur la chaîne NBC. Le président américain, qui il y a à peine moins d'un mois se félicitait de la réouverture du détroit avec ce message que le pétrole coule à flot, semble à nouveau empêtré dans ce conflit dont il n'arrive pas à se sortir. Certains experts et d'anciens responsables politiques ici aux États-Unis estiment que cette situation était prévisible après l'accord conclu entre Washington et Téhéran en raison du langage très vague utilisé dans le texte, notamment sur la question du contrôle du détroit d'Ormuz.
4: Merci Loubna Anaki, correspondante de RFI aux États-Unis. Comme au premier jour de la guerre débutée le 28 février dernier, l'Iran a riposté aux frappes américaines par des tirs sur des bases militaires du Golfe utilisées par Washington, notamment en Jordanie, à Bahreïn et au Koweït. L'armée koweïtienne qui affirme être en train de combattre des cibles aériennes hostiles. La Jordanie, elle annonce avoir abattu 4 missiles iraniens. Et comme l'hiver dernier, ces bombardements et ces ripostes font réagir les marchés, les cours du pétrole qui ont rouvert en forte hausse et qui ont bondi de près de 4%. L'actualité au Proche-Orient, c'est aussi cette toute première séance au Parlement syrien depuis la chute de Bachar al-Assad en décembre 2024. Le président syrien Ahmed al-Shara a salué un nouveau chapitre pour son pays durant son mandat de 2 ans et demi. Le Parlement qui sera chargé de rédiger la future constitution du pays. Et puis enfin en Israël à présent, le Parlement de l'État hébreu a annoncé hier la tenue de futures élections législatives. Ce sera le 27 octobre prochain. Empêtré dans un procès pour corruption, le Premier ministre Benjamin Netanyahou, âgé de 76 ans, a annoncé son intention de briguer un nouveau mandat.
2: Aux États-Unis, au Maroc, en Europe ou encore en Asie, les épisodes caniculaires s'enchaînent, les feux de forêt aussi.
4: Alerte maximale en Corée du Sud, plus de 40 degrés dans l'état de l'Utah aux États-Unis. Et cet immense feu dans l'emblématique forêt de Fontainebleau au sud de Paris, qui mobilise pour la première fois des avions bombardiers d'eau en région parisienne. On fait le point avec Grégory Lesca. Bonjour Grégory.
7: Bonjour.
4: La ministre de l'Intérieur, Laurent Nunez, qui est attendue aujourd'hui à Fontainebleau, dans le sud de Paris. Des centaines de pompiers sont mobilisés. La situation qui n'est toujours pas maîtrisée.
7: Et oui, les images sont impressionnantes. Des panaches de fumée grise immense qui dominent la forêt au point de cacher le ciel et des flammes qui engloutissent les arbres. Depuis hier, 800 hectares de forêt ont brûlé et ça continue malgré les efforts des 400 pompiers mobilisés. Un dispositif exceptionnel hier. Avant la nuit, ils ont reçu l'aide de 2 hélicoptères bombardiers d'eau ainsi que 2 avions dépêchés spécialement du sud de la France pour disperser des produits retardants. Jamais encore de tels appareils n'avaient été utilisés en région parisienne. Les rotations devraient reprendre ce matin, car les flammes continuent de progresser et l'enjeu désormais est d'éviter qu'elles n'atteignent des zones habitées. Une 15aine d'habitations ont déjà dû être évacuées dans la commune du Vaudoué. Les flammes ont

0: ses dernières heures comme président.
1: Eh oui, un poste honorifique en Hongrie. C'est le Premier ministre qui a le pouvoir, poste occupé depuis le mois de mai par Péter Madiar. Après 16 ans de domination du Fidesz, le parti de l'ancien chef du gouvernement, Viktor Orban, dont le président Tomasz Chujok est la marionnette, estime Péter Madiar, qui engage contre lui une procédure de destitution. Le vote aura lieu en fin de journée au Parlement hongrois. Vote que boycotte le Fidesz. Les juristes et les défenseurs de l'état de droit s'inquiètent, eux, de cette offensive et de cette possible destitution. Florence Labrouillard.
2: Pour parer aux critiques, Péter Madiar a intensifié sa campagne contre Tomasz Chujok, le président de la République. Le Premier ministre a accusé le président d'avoir détourné de l'argent public lors d'un voyage aux États-Unis en janvier dernier. Le chef de l'État a fait du tourisme et rencontré des expatriés hongrois, mais aucun officiel américain. Et le voyage a coûté un demi-million d'euros aux contribuables. Bien que le président hongrois ait un rôle avant tout protocolaire, c'est un fidèle de Viktor Orban. Or, Péter Madiar a promis aux Hongrois de balayer l'ancienne élite au pouvoir afin d'assurer un changement de régime. Une majorité de Hongrois souhaite voir Viktor Orban jugé par les tribunaux pour abus de pouvoir et corruption. Mais cela prendra du temps. Alors, pour satisfaire l'opinion publique, Péter Madiar a besoin d'actes symboliques immédiats, comme le départ du président. D'où cette dernière offensive pour le dénigrer. Le Premier ministre veut aussi éviter une crise constitutionnelle dans le cas où le président s'accrocherait à son fauteuil malgré le vote des députés. Florence Labrouillère, Budapest, RFI.
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2: Bonjour, ici Erdua et c'est l'heure de l'interview avec au studio Julien Loos. Bonjour.
3: Bonjour.
2: Julien, tu es ici pour nous annoncer les trois rendez-vous d'été concernant les jeudis soirs. Le premier étant le 23 juillet, le second le 30 et pour finir le 6 août.
3: Exactement.
2: Alors, peut-être présenter aux auditeurs ou néo-arrivants ce que sont les jeudis soirs.
3: Tout à fait. Les jeudis soirs, ce sont des soirées, donc entre 18 et 22 heures à peu près, quand la chaleur se fait moins forte, où on propose de mettre des jeux dans toute la ville. Les commerces, la plupart, ouvrent, les bars sont très présents, il y a des petits concerts à droite à gauche, et l'idée c'est de mettre une ambiance conviviale dans les rues de Die.
2: Alors, ce jour de cet enregistrement, nous sommes jeudi 8 et nous avons cette canicule et surtout cet incendie au-dessus de la ville. Donc, le moral n'est pas très au beau fixe.
3: Tout à fait.
2: Mais nous espérons que d'ici le 23, la situation s'améliorera, on l'espère, et peut-être avec un retour un peu plus joyeux du quotidien. Alors, ces volontés des jeudis soirs, c'est aussi l'association, de votre association qui est...
3: L'association Loup Dijoux.
2: Loup Dijoux, et donc...
3: Qu'on a monté il y a maintenant 2-3 ans, histoire de pouvoir assumer l'organisation des jeudis, qui sont principalement subventionnés par la mairie, et organisé par moi-même et Chloé de la Savonnerie,
4: nous
3: sur le viaduc. C'est une association qui reçoit des subventions de la part de la mairie, qui essaie de coordonner les commerçants. L'association des commerçants C'est tout dit a une grosse participation cette année, donc c'est chouette, pour organiser différents aspects qui vont être confirmés incessamment sous peu. Et l'origine des jeudis qui ont vu le jour il y a 5 ans, si je ne me trompe pas, c'est Alain Ball qui l'a organisé pour la première année. Et depuis, j'ai pris la relève avec Chloé de la Savonnerie Nous.
2: Ces jeudis ont pris de l'ampleur. Hein. Chaque année, le public est de plus en plus nombreux. On a pu le constater l'année dernière. Vu le contexte, il y a des choses que vous prévoyez un peu par rapport à l'actualité.
3: Un repli ? Ouais. Non, ce serait ça. Alors, pour l'instant, c'est pas posé la question d'annuler parce que c'est dans quand même quinzaine de jours. Donc, j'espère que les choses iront mieux. Si on a tous évacué, bon, bah, c'est annulé de fait. Si ça reste compliqué.

0: qui est, en tout cas, on entend beaucoup autour de nous les festivals qui s'annulent parce que il faut laisser disponibles les services pompiers, secours, etc.
1: Les voies d'accès surtout.
0: Les voies d'accès, etc. Du coup, effectivement, ça, s'il faut l'annuler, on l'annulera. Voilà. Mais pour l'instant, on continue d'organiser pour que ça puisse voir le jour.
1: Alors, ces jeudis sont constitués par l'association Loudijou et aussi le parti pris des commerçants et des cafetiers. Mmh. Pour vous, leur retour sur ces soirées, qu'est-ce qu'ils en pensent ?
0: Alors, chaque année, ils sont ravis de participer et de reparticiper avec effectivement alors c'est moi qui peut maintenant le présenter comme ça quand je leur propose d'ouvrir, c'est de bien prendre en compte que pour les commerçants il n'y a pas de retombée économique, c'est sûr, les gens ne viennent pas pour consommer enfin si ce n'est des pizzas, des bières et passer un petit temps à manger des glaces, mais sinon les commerçants c'est plutôt ouvrir pour participer à une ambiance, faire des tablés de voisins commerçants, vivre un moment, on pourrait dire, joyeux à l'intérieur de la ville. Voilà. Et si ça s'est bien pris en compte, tout le monde est ravi. Tout le monde. Ouais.
1: On a pu constater aussi ces derniers étés une chaleur plutôt présente. Ça, c'est aussi un problème que vous prenez en compte. Est-ce qu'il y a peut-être des protections, des barnums
0: Alors, concrètement, on commence à 18h. Donc c'est plutôt moi et le bénévole ou la bénévole qui m'aide à mettre les tables, etc., qui se prenons le cagnard. Mais sinon, vers 18h, bon, le soleil est déjà un peu plus bas et ça s'arrête à la nuit bien tombée. Donc on est moins impacté par le chaud, et, enfin le chaud si, mais le soleil moins. C'est vrai que peut-être ça va encore se décaler, pourquoi pas hein, plutôt 19-23 voire 20-24, voilà, ça pourrait voir le jour. En tout cas, moi, depuis quelques années, je propose aux commerçants de dire, mais faites l'ambiance espagnole, c'est-à-dire vous fermez, vous allez à la rivière et vous revenez le soir à 19h et on ouvre tous, voilà. Et c'est beaucoup plus vivable, voilà.
1: Je me souviens d'ailleurs, en étant au Hollande, travailler, les commerces ouvre très tard dans l'après-midi, hein, aux alentours des repas, entre 17 et 18 heures, pour fermer un peu plus tard, 20h, 21h. Est-ce qu'il va falloir peut-être réfléchir à ce rythme de vie hein, d'un centre-ville, pour tenir compte aussi de ces canicules et puis, il y aura aussi donc, des positionnements de 4 karchers dans la rue Camille Buffardel, pour pouvoir rafraîchir le public, hein, s'il le souhaite. Mais c'est hyper efficace, moi je me souviens. Oui. Il faut vraiment un préposé, parce que ça se manipule avec beaucoup de délicatesse quand
0: ça
1: même, pour
0: ne
1: pas blesser.
0: Ouais. C'est
1: mais en étant positionné à 3-4 mètres, c'est magnifique. On sent vraiment un courant d'air frais, là. Ça fait du bien, de temps en temps, sans se sentir mouillé. Hein.
0: Ah ouais, carrément.
1: Ouais.
0: C'est juste de l'air frais qui passe.
1: Oui, okay. C'est une eau tellement brumisé, je ne sais pas si ça se dit. Enfin, bref. Alors, qu'est-ce que seront ces jeux
0: Alors, on a le parcours, on va dire, habituel, qui commence à la porte Saint-Pierre. Voilà. On avance petit à petit avec la Coopère, qui nous propose des jeux coopératifs. C'est la ludothèque du Diois, donc bien connue. Ensuite, on a le musée, qui cette année peut reparticiper, étant donné qu'il est quasiment réouvert, qui nous proposera des combats à l'ancienne, c'est-à-dire une mise en situation avec des boucliers fabriqués à la romaine et des bâtons en mousse, si je ne me trompe pas, pour faire une... j'ai perdu le mot.
1: Une simulation,
0: voilà, exactement. À l'intérieur du musée, il y aura le mini-golf des Glingos, qui est organisé et créé par Jules, quasiment, je pense, de l'association de Bissusus. Voilà. Donc, super mini-golf, super proposition.
1: Ensuite, il sera où
0: qui sera dans la cour du musée, à l'intérieur du musée. Ensuite, on continue, on a un petit coin avec Histoire de Fringues, qui fait un repas convivial des voisinages. Et ici, il y aura des jeux de société, des jeux de quilles, sûrement un ping-pong, souvent je rajoute, etc. Donc, plein de petits jeux. On continue, on tombe sur les pompes funèbres qui nous proposent un jeu mortel. Ah, donc c'est très chouette. L'année dernière, ils étaient déjà là et c'était plutôt intéressant. On a les dominos qui sont...
1: Les pompes funèbres qui sont situées rue Camille Buffarvel.
0: Si on continue à remonter la rue, on a des dominos qui seront proposés, des jeux en bois. On a un backgammon géant qui sera positionné vers Mouton Coton et le Baraquille. On a à partir, donc là, une fois qu'on est vers le Saint-Marcel, on va vers la cathédrale. Et donc là, on a tout un espace. On a hésité entre jeu d'école, jeu de récré d'école, où on aura des marelles, on aura des sauts à l'élastique, des jeux de sac, où on court en sac, et notamment un déballe ton coffre. Donc l'idée, c'est de proposer aux enfants d'apporter leurs jeux qu'ils n'ont plus envie de... et de faire du troc avec leurs copains. Voilà, par rapport à des jeux. Donc, ambiance cours de récré. Ensuite, on arrive vers le tourneur qui, chaque année, nous propose les jeux d'échecs.
1: Romain,
0: tout à fait. Jeux d'échecs. Et cette année, s'associe aux jeux d'échecs l'association des jeux de Go. Et du coup, nouveauté. Plutôt chouette. Découvrir le jeu de Go avec des bons gros joueurs de jeux de Go. Ouais.
1: Il y en a quelques-uns à ta connaissance sur 10?
0: Oui, il y a un petit réseau. Je dirais qu'ils sont une dizaine à jouer et qui se retrouvent régulièrement. Ouais. J'ai été sur leur WhatsApp, mais j'ai pas tout suivi, j'avoue.
1: Ouais, parce que j'en ai un jeu de Go, mais
0: c'est bon à savoir.
1: Pas forcément d'adversaire.
0: Ouais, et tu tireras et ouais. Tu en trouveras. Ouais, tout
1: d'accord.
0: À fait. C'est la bonne occasion. Ensuite, on a l'As de Trèfle qui nous prête des jeux qu'on dispatche un peu partout dans la ville, mais qui lui-même fait des animations le soir. Souvent, il y a des invités, des créateurs de jeux, etc. Donc, à voir qu'est-ce que cette année, il va nous proposer. On a réfléchi à une proposition qui puisse relier le long de la cathédrale vers le Café de Paris. Un énorme marelle. Soit ce sera les jeux de boules carrées, s'ils sont disponibles, mais sinon ce serait une énorme marelle un peu funky pour pouvoir justement faire la transition jusqu'à la rue Émile Laurent. Si je me trompe. Et là, il y aura des jeux d'adresse, il y aura des concerts, il y aura des jeux de société aussi qui seront positionnés dans tout ce pan-là, entre le Trobaritz et le café de. Le bar du marché. C'est ça. Place Jules Plan, il y aura des jeux de pétanque et de molki et s'organise un concert le 6 août. Et notamment, un autre concert sera organisé en partenariat vers la place Saint-Marcel. Voilà. Les 6 août, ce seront des gros concerts.
1: Voilà, comme fut un temps pour la fête de la musique, était dressé des scènes.
0: Exactement.
1: Est-ce que ça sera de nouveau une proposition avec un orchestre ou un groupe juché sur cette scène pour le public?
0: Exactement. Alors, est-ce qu'il y aura une scène qui sera montée? Je ne sais pas.
1: Oui.
0: C'est pas sûr, mais en tout cas, des propositions qui sont faites. Comme ce n'est pas tout à fait en lien avec les jeudis, parce que ce n'est pas nous qui portons officiellement les concerts, c'est juste on leur donne de la visibilité.
1: Quelle est l'association qui s'occupe des concerts?
0: Alors, le C'est tout dit s'occupera du concert de Place Jules Plan, mais sinon, c'est les bars attenants qui s'occupent des concerts. Voilà. Et notamment, effectivement, le 23, il y aura un concert vers le Trobaritz. Et le 23 et le 30, il y aura des concerts au niveau de chez Jaja Culture et du Baraquille. Voilà. Donc, en gros, on peut retenir qu'il y aura des concerts tous les soirs et des jeux tous les soirs.
1: Voilà. Voilà, et puis pour un public de tous âges.
0: Tout à fait.
1: Qui permettent donc des propositions. Hein. Les jeux de société ont leur place également?
0: Il y a les jeux de société qui sont. Alors, il y a une grande tablée de jeux de société qui est organisée par l'accorderie, où ils ont du coup plein de bénévoles, plein de gens qui sont actifs à ce niveau-là. Donc là, il y a des jeux de société. Sinon, il y a des jeux. Moi, je positionne des jeux qui sont des jeux de société, certes, mais on va dire aux règles plus simples. Un peu comme si c'était des dames. En gros, les règles sont quasi moins intuitives, où je me laisse un petit papier pour expliquer, et les gens sont en autonomie, et ça, c'est dispatché un peu partout en ville. Voilà. Donc oui, l'idée, c'est de faire société avec des jeux.
1: Les jeux, ça permet aussi de réunir des personnes ensemble et puis de s'affronter hein, dans la joie. Ça, il y a une amplitude, un développement de ce type de jeu dans les propositions.
0: Alors, il y a eu plusieurs booms des jeux de société qui ont vu le jour. Le moment du Covid a été un moment où les gens se sont remis à jouer. Alors, pour les raisons qui sont que quand t'es coincé à la maison, avec notamment des enfants ou même juste des copains, bon bah on trouve des trucs à faire. Et donc ça, c'était un boom qui a été assez intéressant pour les jeux de société. Juste avant, peut-être les 10 années qui ont précédé, il y a eu un boom créatif au niveau des jeux de société. À mon sens, ne s'est pas vraiment perdu depuis. Il y a vraiment des propositions de jeux toujours plus fun, plus rigolote, plus technique, plus pointu, qui s'opère. Et chaque année, j'ai envie de dire chaque semaine, il y a des nouveaux jeux qui arrivent sur le marché, qui sont toujours intrigants et intéressants.
1: On a fait le tour des propositions de jeux, principalement. Est-ce que tu connais les groupes qui viendront jouer sur ces jeudis ?
0: Alors, je connais un des groupes seulement, les autres, je ne les connais pas encore. Ce sera donc Place Saint-Marcel, DJ Love, donc Arthur et un copain à lui, qui ont monté ce boys band DJ super sympa. Ils ont déjà joué à plusieurs endroits d'Andy, notamment au Pestel et à Châtillon. C'était le concert de Châtillon pendant la Transhumance. Ah, donc, ils nous font l'honneur de venir jouer le 6 août.
1: Ces jeux s'organisent grâce à l'apport municipal hein, pour les moyens techniques, la distribution. D'ailleurs, vous-même, en tant qu'association, est-ce que vous êtes en demande de bénévoles pour vous prêter la main ?
0: Alors, tout à fait. Les bénévoles sont les bienvenus pour monter les tables, dispatcher les jeux. Pendant la soirée, il n'y a pas tant de choses à faire, mais après la soirée, il faut tout ranger, redonner les jeux à leurs propriétaires à droite et à gauche, et c'est surtout les tables. Replier toutes les tables. Il y a bien une trentaine, voire une quarantaine de tables qui sont mises dans toute la ville. Et c'est vrai que ça m'arrive d'être seul. J'ai la chance souvent de croiser un ou deux copains dans la rue qui m'aident. Chloé m'a beaucoup aidé aussi. Mais c'est vrai que c'est intense. Du coup, les bénévoles sont les bienvenus. Soit de m'appeler au 06 98 98 28 17, soit le jour J. Voilà, un peu de dispo. Et puis nous, on paye une bière.
1: D'ailleurs, y a-t-il un point de ralliement pour ces jeudis pour vous retrouver ou
0: alors,
1: vous joindre
0: Pour nous joindre, c'est sur ce numéro-là. C'est le mieux, comme ça c'est directement avec moi. Et après, le soir même, après qu'on ait, que la soirée se... Alors, quand la soirée va se terminer, juste avant de ranger toutes les tables et tous les jeux, donc souvent il est 22h30, on se fait un petit point ensemble, débrief, on boit une bière, on s'offre un truc frais et hop, et on se met au travail.
1: Avec cette chaleur, il y aura forcément une nécessité de rafraîchissement. Est-ce que, au-delà des professionnels cafetiers, d'autres petits stands seront disponibles pour goûter quelques fraîcheurs ?
0: Alors, c'est pas prévu.
1: Non.
0: Mais c'est vrai que peut-être. Et ça vaudra le coup en tout cas de mettre de l'eau à disposition.
1: Voilà, des points d'eau aussi pour se désaltérer également. Il y a aussi un soutien qui permet chaque année donc, l'organisation des jeudis. Et quels sont vos soutiens ?
0: Tout à fait. Alors c'est la mairie qui apporte le plus gros du budget avec une subvention pour l'association. Donc ça c'est chouette. Et après il y a des sponsors qui chaque année... alors ça fait 2 ans qu'on les fait. La plupart ont renouvelé. Donc c'est chouette. Et est-ce qu'il y en a des nouveaux ? Non, il n'y a pas de nouveaux. C'est vrai qu'on n'a pas fait une grosse prospection, mais j'espère que le bouche-à-oreille va se faire petit à petit. En gros, on a un super joueur qui travaille à Diwa Pneus, qui sponsorise et qui est ravi de ses soirées et qui vient avec sa famille chaque été. La Carline participe, qui sont aussi ravis de pouvoir faire que ces soirées existent. La librairie, Mosaïque, on a 10 watts, on a le magasin Opal, On a le glacier qui participe beaucoup, le Bissusus qui notamment sont des intervenants aussi, Histoire de fringues, et le dernier, c'est la Maison du Col de Marignac qui aussi participe pour que cet événement puisse voir le jour. Et c'est précieux parce qu'effectivement, le budget est serré pour pouvoir faire en sorte qu'il y ait des jeux partout dans la ville.
1: Je me souviens, à Genève, dans certains parcs, il existe des jeux d'échecs géants.
0: Ah oui.
1: Où le public peut se trouver autour, et puis il y a deux joueurs, donc ils déplacent ces pièces qui font presque 50, 60 cm de hauteur pour jouer. Oui, oui. Ça, c'est des choses qui seraient peut-être tout à prévoir avec le temps.
0: Alors c'est vrai que chaque année, on essaye de proposer des nouvelles choses. Il y a 2-3 ans, Chloé avait monté, alors j'ai perdu le nom de ce jeu, le jeu de Troyes, je crois que ça s'appelle. Donc c'est un jeu traditionnel, un peu comme les échecs, qu'elle a fait en géant, donc elle a des gros plots. L'idée, c'est de positionner, d'aligner des plots ensemble, et avec du blanc de Meudon, on fait un énorme échiquier par terre. Voilà. Donc ça, c'est chaque année repris. Cette année, on va faire un jeu de backgammon géant. Voilà, donc on a trouvé un coin de la ville avec un goudron fraîchement fait, qui fait qu'en fait on a un support qui est noir, qui sera parfait pour dessiner notre backgammon géant, avec Lutin qui en sera le responsable. Voilà. Moi j'ai créé des petits jeux, et sinon là c'est en fait Bissusus, gros créateur de jeux. Ils ont eu de la matière première, ils ont des cerveaux ultra puissants, dynamiques, joueurs. Du coup, ils ont fait une proposition l'année dernière avec un jeu d'agilité. Alors ça doit avoir un nom, mais je l'ai perdu, où il ne faut pas toucher le fil électrique, sinon ça s'allume. Et Jules a préparé un golf géant, un mini-golf géant.
1: On peut parler de l'association Loup Dijou aussi, de sa mission tout au long de l'année, au-delà de cette saison d'été.
0: Alors Loup Dijou, concrètement, c'est une association qui a pour vocation de proposer des jeux. Ouais. Un partenariat est en train de voir le jour avec comment ça s'appelle, la Maison des Enfants ou quelque chose comme ça, une autre proposition on va dire ludique, ou en tout cas pédagogico-ludique. Voilà. Donc l'idée, c'est en train de se construire. Donc j'en sais pas beaucoup plus, à vrai dire. En tout cas, Loup Dijou a envie de se développer. Voilà. Que ce soit des soirées-jeux qui pourraient avoir lieu pendant l'année scolaire, pour les Diwa en particulier. Effectivement, ça, ce serait quelque chose de très, très chouette. Il y a juste les contraintes de l'hiver. Comment jouer la nuit d'Andy, alors qu'il fait nuit à 4h de l'après-midi, avec le froid, voilà. Mais bon, il y a le printemps, il y a l'automne, c'est des choses, c'est juste qu'effectivement, fondamentalement, on est quand même tous des travailleurs sur d'autres plans, donc c'est vrai que moi, ça m'arrange, l'été, je travaille moins, donc je peux m'organiser ce genre d'événement.
1: Avec le temps, peut-on envisager aussi, peut-être, d'occuper des espaces ombragés, ne serait-ce que Place de la République, effectivement, il y aura des jeux de pétanque ou d'autres propositions. Mais est-ce que vous êtes en recherche aussi de ces petits coins de fraîcheur pour mieux accueillir et puis de pouvoir mieux se concentrer parfois, parce que ça, la chaleur nous alourdit.
0: Ah, tout à fait, oui. Et effectivement, on rechigne à remonter de la rivière. Même à 18h, il fait quand même encore chaud. L'ombre, effectivement, c'est quelque chose de très précieux. Je dirais que, bon... est-ce que c'est de notre sort de planter des arbres d'Andy? Ce serait chouette. C'est vrai qu'il y a quand même, à part la Place de la République, Jules Plan un petit peu, la Comtesse, voilà, c'est des espaces particuliers. Mais ouais, l'ombre est nécessaire, ouais, tout à fait, à créer. Créer des dispositifs qui permettent d'avoir de l'ombre dans les rues. Il me semble que des pays comme l'Espagne et l'Italie ont déjà bien réfléchi à la question depuis des dizaines d'années. Il y a sûrement des choses à copier. Mais je dirais que c'est plus du ressort de la mairie, de faire des infrastructures robustes.
1: Et puis peut-être, comme en Italie, sécher le linge entre deux immeubles, hein, au-dessus des rues.
0: Tout à fait. Et redonner cette autorisation, parce que j'ai l'impression que ce n'est pas tout à fait autorisé.
1: C'est même pas autorisé du tout, oui, mais pour un aspect festif, il peut y avoir un peu d'occasion de temps en temps, un matériel réutilisable, hein, en somme.
0: Tout à fait.
1: Voilà. Je me souviens aussi à Ribera qu'ils avaient fait une couverture de toutes les rues avec du papier crépon coloré accroché à des guirlandes donc sur des fils tendus entre les immeubles tout le long des rues.
0: Ouais, voilà.
1: Et ce qu'il faut surtout prévoir, c'est qu'il ne pleuve pas parce que les gens sont sortis tout colorés.
0: C'est vrai que le papier crépon, c'est léger, ça ne doit pas coûter cher, mais ça s'abîme vite avec l'eau. Ouais.
1: Quelques infos pratiques à connaître aussi pour ces jeudis soirs.
0: Des infos pratiques, mon numéro de téléphone.
1: Oui.
0: Cette année, on a aucun jeu sur réservation, donc ça c'est chouette. Donc il n'y a pas besoin. Alors mon numéro, si on veut être bénévole, s'il y a un souci quelconque aussi, on m'appelle. Donc je rappelle, 06 98 98 28 17. Les dates, 23 et 30 juillet, le 6 août, de 18h à 22h, plus. Dans les rues de Die, donc entre la porte Saint-Marcel, la porte Saint-Pierre, la cathédrale, place Jules Plan. Voilà.
1: Julien, ouais. Ben je crois qu'on a fait le tour de cette proposition des jeudis soirs pour la saison été 2026 à Die. Les infos, est-ce que vous avez un lien internet pour aussi découvrir vos activités?
0: Alors, je dirais que non.
1: Non.
0: Non. On a
1: d'ailleurs,
0: une adresse mail,
1: est-ce qu'il existe une base, un siège social de cette association?
0: Alors oui, le siège social, il est au magasin de Chloé, donc à la Savonnerie Nous. C'est le QG. Mais il n'y a pas d'endroit internet, pas encore. Il n'y en a pas un grand besoin pour l'instant.
1: Julien, merci en tout cas d'être venu sur Air du Bois pour nous parler donc de ces trois jeudis soirs du 23 au 30 juillet et du 6 août avec donc des concerts à la suite de ces soirées.
0: Et
1: j'invite les auditeurs à se renseigner sur le site de la mairie. J'imagine que les programmes ou du moins la page Facebook permettent de mettre à jour l'actualité de ces journées.
0: Tout à fait. Le flyer va être distribué dans les campings, les marchés. Il sera aussi sur le site de l'Office du Tourisme. Donc oui, les infos, on peut les trouver.
1: Début septembre, premier samedi, ça sera le Forum des associations. Vous aurez une présence également?
0: Je fais partie de plusieurs associations déjà. Du coup, mon cœur balance. Ouais. C'est pas évident, mais c'est vrai que quitte à être là et de mettre un petit stand, c'est vrai que ça peut être très judicieux. Tout à fait.
1: La coopère de jeu, tu n'en fais pas partie.
0: Et si. Justement. Voilà,
1: et
0: notamment.
1: Donc, c'est elle qui organise ces fameuses nuits des jeux.
0: Tout à fait. La fête du jeu, on l'appelle.
1: Oui.
0: Qui, les années précédentes, ont duré toute la nuit. Cette année, on a, faute de bénévoles, réduit un peu la voilure. Mais on espère bien le reprendre. D'ailleurs, effectivement, on est en train d'organiser la fête du jeu qui aura lieu le week-end du 28 novembre. 2026.
1: Ça sera à la salle polyvalente, comme d'habitude. D'accord.
0: Exactement.
1: Eh bien, je te souhaite une bonne soirée.
0: Merci à toi. Merci pour cette ouverture à Air du Bois.

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3: Le journal avec Martin Guez à la une. La troisième vague de chaleur que traverse la France s'accompagne désormais de nombreux incendies.
5: Et principalement dans le sud du pays, ce qui perturbe largement le trafic ferroviaire. Mais des incendies aussi dans la région parisienne où l'emblématique forêt de Fontainebleau est en flammes. Le ministre de l'Intérieur, Laurent Nunez, est attendu sur place ce lundi. Des centaines de pompiers sont mobilisés. On fera le point sur la situation dès le début de ce journal. Nouvelle frappe en Iran et dans le Golfe cette nuit qui démontre à nouveau que le protocole d'accord et la trêve en cours entre Washington et Téhéran sont compromis. Mais ni les États-Unis ni l'Iran n'ont intérêt à quitter la table des négociations, nous dira un chercheur. Nous serons aussi dans ce journal en Syrie où pour la première fois depuis la chute du régime de Bachar al-Assad à la fin de l'année 2024. Le Parlement s'est réuni hier dans le pays, un espoir pour les habitants, vous l'entendrez. Et puis enfin Dallas, qui se met au soccer, au football, comprenez la ville texane, qui s'apprête à accueillir la demi-finale de la Coupe du Monde entre la France et l'Espagne, les Américains qui se prennent d'affection pour les Bleus.
3: C'est du jamais vu en région parisienne, des canadairs pour lutter contre les feux de forêt.
5: Signe que les canicules s'intensifient partout dans le monde. Alerte maximale en Corée du Sud, des températures extrêmes aussi dans l'Utah, aux États-Unis ou au Maroc ces derniers jours. Tandis qu'en France, les feux de forêt se multiplient, y compris tout près de Paris. On fait le point avec Marius Lafond du service France de RFI. Bonjour Marius.
6: Bonjour.
5: Alors la forte chaleur et le vent sec n'épargnent aucune zone du pays en France ce matin. C'est une forêt emblématique de la région parisienne qui brûle.
6: Oui, les habitants de la Seine-et-Marne se réveille dans la fumée. La forêt de Fontainebleau, l'un des plus gros massifs forestiers de la région parisienne, brûle depuis hier après-midi. 800 hectares déjà ravagés par les flammes. C'est la première fois que des Canadairs, vous le disiez, luttent contre un feu de forêt en région parisienne. Le feu est parti du bas-côté de l'autoroute A6 et il a traversé une ligne TGV causant de grosses perturbations toute la soirée.
5: Et Marius, comment ces feux démarrent?
6: Les feux en bord de route partent souvent d'un mégot mal éteint. Les engins agricoles aussi peuvent démarrer des feux. Ce week-end, j'étais dans l'ouest de la France et je suis passé à côté d'un champ calciné. L'incendie était banalement parti d'une machine à faire des balles de paille. Parfois, ce sont des barbecues qui dégénèrent, alimentés par un vent sec qui balaye tout le sud du pays. Les flammes peuvent parcourir des centaines de mètres à une vitesse fulgurante.
5: Et Marius, comment alors s'organise la lutte contre ces incendies?
6: Alors, les pompiers scrutent en permanence les colonnes de fumée à l'aide de tours de guet, de drones. Pour lutter contre les gros incendies, les pompiers d'un département peuvent être rejoints par des confrères venus d'ailleurs en France. La sécurité civile et les pompiers peuvent aussi compter sur leurs canadairs, leurs avions largeur d'eau. Mais depuis quelques années, l'état de la flotte inquiète. Les avions sont vétustes, trop peu nombreux, alertent certains responsables syndicaux des pompiers et de l'aviation civile.
5: Alors ça, c'est pour la réponse d'urgence, Marius, mais est-ce qu'il y a des mesures à plus grande échelle pour atténuer ces feux pendant la période de l'été?
6: La prévention, en premier lieu, la plupart des feux partent de gestes inconscients, un mégot ou un barbecue en pleine canicule. Depuis le début de l'été, les spots de sensibilisation se sont multipliés à la radio ou à la télévision. Il y a aussi un travail à faire sur le débroussaillage. Dans certaines régions, surtout dans le sud, beaucoup de parcelles agricoles sont en friche. C'est un problème récent qui va de pair avec la raréfaction des bergers. Les chèvres et les brebis servaient à nettoyer la végétation. C'est une manière écologique et économique de prévenir les incendies. Et puis bien sûr, à une échelle mondiale, cette fois, c'est la lutte contre le réchauffement climatique qu'il faut intensifier.
5: Merci beaucoup, Marius Lafond du service France de RFI, a noté que l'incendie près d'Almeria, au sud de l'Espagne, est lui désormais maîtrisé et le bilan qui est désormais passé à 13 morts.
3: Jamais, jamais les frappes entre les États-Unis et l'Iran n'avaient été aussi fortes depuis le mois d'avril.
5: Et depuis le cessez-le-feu, signé le 8 avril, le protocole d'accord qui lui était signé le 17 juin est toujours plus menacé. Le chef de la diplomatie iranienne, Abbas Araghchi, reproche à Washington d'avoir réduit à néant les efforts diplomatiques ces derniers mois. Alors que ce matin, l'armée américaine affirme avoir conclu une quatrième série de frappes en Iran contre une dizaine de cibles qui ont fait au moins un mort et quatre blessés selon Téhéran. L'Iran qui revendique de son côté des frappes contre Oman et contre Bahreïn. Et puis la Jordanie qui annonce avoir abattu quatre missiles iraniens dans la nuit. La trêve est terminée pour Donald Trump alors que Téhéran a refermé le détroit Strait d'Ormuz. Mais pour le chercheur Thierry Coville, spécialiste de l'Iran, cette reprise des hostilités ne marque pas forcément la fin des négociations. Les deux camps qui ont tout intérêt à discuter.
7: Ce qui est un peu paradoxal dans cette situation, c'est qu'il n'y a pas vraiment une solution militaire. L'économie iranienne va très très mal, mais du côté américain, je ne crois pas que ce soit mieux. Les réserves stratégiques pétrolières américaines elles sont au plus bas. Donc je pense que ça pourrait être très coûteux économiquement et politiquement pour Donald Trump si le détroit d'Ormuz était fermé pour plusieurs semaines, même plusieurs mois. Je pense qu'il veut vraiment éviter cette situation. Il veut pas s'engager dans une opération militaire massive en Iran. Donc on voit bien que la seule solution, c'est la discussion. Mais bon, une fois qu'on a dit ça, il faudrait vraiment des négociations, arriver à trouver un terrain d'entente avec l'Iran. Pour l'instant, effectivement, la méthode de Donald Trump, on l'a vu, il signe des grands accords à un grand renfort de publicité, d'autosatisfaction, mais ensuite, dans l'exécution, il y a peut-être des problèmes. Et là, on voit effectivement peut-être les limites de cette méthode.
5: Des propos recueillis par Nicolas Feldman, la nouvelle fermeture du détroit d'Ormuz qui a fait bondir les cours du pétrole de 4%. Nos dernières informations sur le conflit au Moyen-Orient qui sont à retrouver sur notre direct animé par nos confrères de la rédaction numérique de RFI. 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
3: C'était la première séance en Syrie. Le Parlement reprend du service.
5: Une première depuis la chute de Bachar al-Assad en décembre 2024. Le président syrien Ahmad el-Sharaï a salué un nouveau chapitre pour son pays. Durant son mandat de 2 ans et demi, le Parlement sera chargé de rédiger la future constitution de la Syrie. 206 députés ont prêté serment alors qu'un important dispositif de sécurité avait été déployé aux abords de l'Assemblée. Et ce, après plusieurs attentats ces dernières semaines en Syrie. Les Syriens qui veulent croire qu'une page se tourne enfin dans le pays s'enterrent toute critique. Reportage à Damas, Mohamed Erami.
8: Autour du Parlement, les rues sont quadrillées par les forces de sécurité. Les véhicules sont tenus à distance. Les passants ralentissent pour tenter d'apercevoir les nouveaux députés. Beaucoup observent la scène avec curiosité. Pour certains, cette première séance représente surtout l'espoir d'en finir avec les pratiques de l'ancien régime.
9: J'espère qu'ils ne seront pas corrompus comme les anciens parlementaires sous les Assad. À l'époque, ils achetaient la voix des plus démunis contre quelques dollars. J'espère que le nouveau parlement sera vraiment à la hauteur.
8: Mais à quelques dizaines de mètres de l'hémicycle, l'ambiance est tout autre. Pour sécuriser le quartier, une partie de la grande rue commerçante est restée fermée toute la journée. Rideaux baissés, clients absents, les commerçants dénoncent une décision imposée au dernier moment.
10: Ils ont fait fermer tous les commerces autour du Parlement. Je suis arrivé ce matin, comme d'habitude, et on est venu me dire que je devais fermer ma boutique. Qu'est-ce que je vais faire, moi? J'ai 13 employés qui sont sur le carreau aujourd'hui. Comment je vais les payer? J'ai dû les dispatcher dans d'autres magasins ailleurs à Damas. Franchement, cette situation n'est pas normale.
8: Entre espoir de tourner définitivement la page du régime Assad et frustration liée au quotidien, cette première journée du nouveau Parlement illustre déjà les attentes immenses qui pèsent sur les nouvelles autorités syriennes. Mohamed Erami, Damas, RFI.
5: En Israël, les élections législatives se tiendront finalement le 27 octobre prochain. C'est ce qu'a annoncé ce dimanche la Knesset, le Parlement israélien. Benjamin Netanyahou, qui a au total passé 18 ans comme Premier ministre du pays, brigue un nouveau mandat, même si le soutien dont il bénéficie a chuté de plus de 10 points depuis le mois de mars. Il devra notamment faire face à l'ancien Premier ministre Naftali Bennett ou encore à Yair Lapid, l'un de ses principaux opposants politiques.
3: Un nouveau bilan au Venezuela.
5: Où le nombre de victimes du double séisme du 24 juin dernier est désormais de près de 4500 morts. Plus de 19 000 sinistrés sont toujours sans abri et les secouristes continuent de déblayer les gravats à la recherche de corps. Une terrible épreuve pour les familles qui se réfugient dans la foire. Reportage sur place, Alice Campagnol.
11: Au pied des ruines, un homme vient de sortir des décombres. Il enlève son casque de protection, ses gants et les mains levées vers le ciel. Il prie, c'est un pasteur évangélique. Plusieurs survivants ainsi que des secouristes se sont approchés. Ils s'unissent à la prière.
12: Aujourd'hui, l'Église a le devoir d'être dans la rue, avec les gens, sans distinction entre en qui tu crois ou comment tu parles, non. Et nous avons, dans notre culte, une brigade de secouristes, l'Église sur roue. Alors pourquoi on s'appelle comme ça? Eh bien parce qu'ici, beaucoup de personnes ne peuvent pas se rendre à l'Église. Alors nous venons à elle. Ici, les gens n'ont plus rien, mais une chose reste intacte, leur foi.
11: Reinaldo Sanchez a perdu sa fille, son beau-fils et sa petite-fille dans le séisme. Et s'il ne croit pas...

0: pays se réunissent au soutien de l'Ukraine.
1: La France qui accueille aujourd'hui une nouvelle réunion de ce que l'on appelle.
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Bonjour à toutes et à tous, bienvenue pour partager cette playlist consacrée à l'actualité musicale dans toute sa variété, sur ce Cordes Sensibles, épisode 109. On démarre comme au numéro précédent avec le nouveau Joe Jackson, de retour pour son 22e album Hope and Fury, et ce titre, End of the Pier. Eux viennent de New York, le duo Cockers, enfoiré, pour un album très dansant, haut, et ce titre, Feel the Real. Festival de voix féminine pour la suite. On retrouve Green Tea Bang sur un ancien single, Human, et aussi Julia Cumming de son album Julia. Voici Fucking Closures, putain de conclusion. Du superbe In Time of Dragons de Tori Amos, paru en mai, voici Stronger Together. Et Jessica Hoop a enregistré lors de son périple en Angleterre Long Wave Home et ce titre Adam. Malia s'est engagée dans un album de reprise issu de son imaginaire cinéphile Out There on My Own, extrait de Fame. Et de la même Malia, dans un ancien album de 2020, The Garden of Eve, voici Hope. Sienna Spiro nous a envoûtés sur son premier EP, Think Now, Swim Later, dont voici Maybe, et elle est encore plus impressionnante en live à Coco en 2025, Die on This Hill. Un nouveau titre de la Torre del Oro, de Christina Plouard et l'arpeggiata, la Sirena, et le retour gracieux et miraculeux de la chanteuse américaine Gia Margaret, restée sans voix pendant 7 ans à cause d'une maladie, Everyone Around Me Dancing. On retrouve l'amour courtois de Baptiste Bailly, Angelica Bilta, et l'album lithique de la chanteuse britannique Laura Mich s'inspire des forces élémentaires pour explorer les profondeurs de la psyché humaine, pour un disque enregistré dans des carrières, des grottes ou au pied des falaises. Ici, Gialosa. On termine au top avec la chanteuse italienne Gabriele Cavassa sur deux titres, To Say Goodbye, puis Angelo. C'est vraiment le max d'émotions sur cette playlist très féminine. Mais d'abord, Joe Jackson, au bout de la jetée.

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3: Merci de rester avec nous à l'écoute de RFI, les midis à Paris, 10h en temps universel. Le journal tout de suite avec vous, Gilles Moreau, bonjour.
4: Bonjour Caroline, bonjour à tous. Dans l'actualité, la reprise des hostilités entre les États-Unis et l'Iran. Téhéran cible les intérêts américains dans les pays du Golfe. L'armée américaine, elle, attaque les capacités militaires de l'Iran près du détroit d'Ormuz. Ces frappes sont sans précédent depuis le protocole d'accord de la mi-juin. Comme on pouvait s'y attendre, les cours du pétrole repartent à la hausse. En Europe, le temps très chaud et très sec favorise les feux de forêt. Au sud de Paris, la forêt de Fontainebleau brûle. Et en Espagne, le Premier ministre est en Andalousie où 12 personnes ont péri. Emmanuel Macron présidera pour la dernière fois demain les cérémonies du 14 juillet. Dans les médias, il reçoit à Paris les soutiens de l'Ukraine. Jour après jour, le protocole d'accord signé à la mi-juin par les États-Unis et par l'Iran fait figure de lointains souvenirs. Ces dernières heures, les frappes ont repris de part et d'autre. L'armée américaine affirme avoir visé des dizaines de cibles sur le sol iranien. Des bombardements qui ont fait au moins un mort et quatre blessés dans la ville de Mashhad dans le sud-ouest du pays. Les efforts diplomatiques sont réduits à néant, a commenté Téhéran. Et en représailles, les Iraniens ont visé les intérêts américains dans les pays du Golfe. Le point avec Siavosh Ghazi sur place. Pour RFI.
5: C'est désormais le même scénario qui semble se répéter pratiquement toutes les nuits. Vers minuit, 1h du matin, les Américains mènent des frappes sur le littoral, le long du golfe Persique et en mer d'Oman, mais aussi depuis 3 jours à l'intérieur des terres, donc des cibles qui sont visées. Et puis vers 4-5h du matin, les gardiens de la Révolution ripostent en frappant des bases américaines dans la région. Il y a une extension et une escalade de plus en plus importante, notamment ce matin, puisque les gardiens de la Révolution ont affirmé avoir visé des bases américaines en Jordanie, à Koweït, à Bahreïn, mais aussi à Oman, où des installations de radars américains ont été détruites, selon le communiqué des gardiens de la Révolution. Le détroit d'Ormuz est sous contrôle de l'Iran et aucun navire, contrairement aux affirmations des Américains, ne peuvent traverser le détroit sans l'autorisation de l'Iran et des gardiens de la Révolution et sans le versement des droits de service, ont affirmé les gardiens de la Révolution dans un communiqué. Donc, on est vraiment dans l'escalade. L'enjeu principal, c'est le contrôle du détroit d'Ormuz, mais aussi le contrôle de la région, puisque les Iraniens affirment avoir gagné la guerre et donc veulent imposer leurs propres règles, à la fois dans le détroit d'Ormuz, mais aussi dans l'ensemble de la région.
4: Siavosh Ghazi, conséquence de la reprise des affrontements dans le Golfe. Les cours du pétrole sont repartis comme il s'était à prévoir à la hausse ce matin, près de 4% de hausse. Autre grand titre dans l'actualité de ce début de semaine, alors que la canicule continue de produire ses effets, c'est la multiplication dans une partie de l'Europe des incendies de forêt, favorisés par le temps très chaud et très sec. En Espagne, le Premier ministre Pedro Sanchez se déplace en Andalousie où 12 personnes ont trouvé la mort ce week-end. Et en France, c'est le ministre de l'Intérieur, Laurent Louniez, qui s'est rendu ce matin à proximité du grave incendie qui touche la forêt de Fontainebleau, à une cinquantaine de kilomètres au sud de Paris. Laurent Louniez a fait le point sur les moyens mobilisés, des moyens très importants.
6: Nous engageons des moyens nationaux. Nous avons ici 500 sapeurs-pompiers qui sont mobilisés. Je tiens à souligner que c'est la première fois en Île-de-France qu'on utilise des moyens aériens nationaux. C'est la première fois. Hier, il y avait 2 avions Dash et 2 hélicoptères bombardiers d'eau. Aujourd'hui, nous sommes sur 2 Canadair, 2 Dash, qui sont des avions qui projettent des produits retardants. Et puis nous allons avoir 3 hélicoptères bombardiers d'eau qui sont déjà là d'ailleurs et qui sont à l'ouvrage. Donc voilà, on a des moyens extrêmement conséquents. On sait qu'on va avoir une saison très compliquée devant nous et elle a déjà commencé, comme vous le voyez, à haute intensité.
4: Et toujours selon Laurent Nouniez, cet incendie de la forêt de Fontainebleau pourrait avoir une origine volontaire. À l'échelle de l'Europe cette fois, les pays qui ont subi la vague record de canicule fin juin ont enregistré une surmortalité de 10 000 personnes. Ce chiffre émane d'un réseau soutenu par le Centre européen de prévention et de contrôle des maladies et par l'Organisation mondiale de la santé. Juliette Pietraszewski, bonjour.
7: Bonjour.
4: Devant la multiplication des canicules en Europe, Juliette, ce bilan s'inscrit dans une tendance plus globale.
7: Oui, en 4 ans, plus de 200 000 personnes sont décédées des suites de la chaleur en Europe. C'est ce qu'indiquait déjà le mois dernier l'Agence sanitaire mondiale mondiale de l'ONU. Lors de cette vague de chaleur fin juin, c'est donc une surmortalité de 10 000 personnes qui est enregistrée. La plupart des victimes sont des personnes âgées de plus de 65 ans. Pour les scientifiques, aucun autre facteur majeur n'aurait pu contribuer à cette hausse de la mortalité cette semaine-là. La chaleur extrême est un tueur silencieux et peut provoquer coups de chaleur ou encore aggraver des maladies cardiovasculaires et respiratoires. Plus globalement, ces quatre dernières années, les décès prématurés dus à la chaleur extrême en Europe ont surtout eu lieu en Italie, en Espagne, en Allemagne ou encore en Grèce. Selon l'OMS, l'Organisation mondiale de la santé, l'Europe est l'une des régions du monde les plus durement touchées par le réchauffement climatique. Et parmi les recommandations de l'organisation, faire en sorte que les services sociaux puissent s'occuper des personnes vulnérables, veiller à avoir du personnel suffisant dans les établissements de santé ou encore verdir les villes, créer davantage d'ombre. Au-delà de notre adaptation, l'atténuation de nos émissions de gaz à effet de serre reste également essentielle.
4: Juliette, merci. Juliette Pietraszewski du service environnement. 4 ans et demi après le début de l'offensive russe, les soutiens de l'Ukraine ne relâchent pas leur effort. Leur coalition, appelée Coalition des Volontaires, est réunie en sommet cet après-midi à Paris dans le cadre prestigieux de l'Hôtel des Invalides. Attendu, une trentaine de chefs d'État ou de gouvernement, dont Emmanuel Macron et Volodymyr Zelensky. Ce sommet précède les traditionnelles cérémonies du 14 juillet qu'Emmanuel Macron présidera pour la dernière fois demain. Direction maintenant la Hongrie, où le Parlement doit voter aujourd'hui le 17e amendement à la Constitution. En réalité, c'est un paquet d'amendements. L'un d'entre eux destitue le président de la République de manière expéditive. Le Premier ministre hongrois, Péter Magyar, justifie la fin anticipée du mandat présidentiel par, je cite, une grave perte de confiance. Il n'hésite pas à traiter le chef de l'État de marionnette de Viktor Orban. Explication sur place à Budapest de Florence Labrouillère.
1: Pour parer aux critiques, Péter Magyar a intensifié sa campagne contre Tomasz Sulyok, le président de la République. Le Premier ministre a accusé le président d'avoir détourné de l'argent public lors d'un voyage aux États-Unis en janvier dernier. Le chef de l'État a fait du tourisme et rencontré des expatriés hongrois, mais aucun officiel américain. Et le voyage a coûté un demi-million d'euros aux contribuables. Bien que le président hongrois ait un rôle avant tout protocolaire, c'est un fidèle de Viktor Orban. Or, Péter Magyar a promis aux Hongrois de balayer l'ancienne élite au pouvoir afin d'assurer un changement de régime. Une majorité de Hongrois souhaite voir Viktor Orban jugé par les tribunaux pour abus de pouvoir et corruption. Mais cela prendra du temps. Alors, pour satisfaire l'opinion publique, Péter Magyar a besoin d'actes symboliques immédiats, comme le départ du président. D'où cette dernière offensive pour le dénigrer. Le Premier ministre veut aussi éviter une crise constitutionnelle dans le cas où le président s'accrocherait à son fauteuil malgré le vote des députés. Florence Labrouillère, Budapest, RFI.
4: À la Coupe du monde de football, enfin J-1 avant la première demi-finale. France-Espagne, demain soir à Dallas. Affiche très prometteuse entre la meilleure attaque et la meilleure défense du tournoi. Dallas n'est pas réputé pour son amour du football, le soccer, comme on l'appelle là-bas. Mais depuis le début de la compétition, Kylian Mbappé et ses coéquipiers brillent et le public texan s'est pris d'affection. Sur place pour RFI, Cédric De Oliveira.
2: Craig est attablé à un bar du centre-ville de Dallas. Il est plongé dans un match de baseball, un duel fratricide entre les Astros de Houston et les Texas Rangers, l'équipe de la ville. Mais contrairement aux apparences, c'est aussi un fan de soccer et avant ce France-Espagne, il a un favori.
8: La France s'en sort très bien jusqu'à maintenant. J'ai assisté au match France-Irak à Philadelphie et c'est vraiment une équipe très forte.
2: Impressionné les Texans par ses 6 victoires en 6 matchs et la qualité du jeu produit par les Bleus, Laïla ne voit personne pour les arrêter.
9: Leur défense, la façon dont ils jouent, la manière dont ils arrivent à mettre la pression sur les autres équipes, je ne sais pas, s'ils continuent à être soudés comme ça, j'ai l'impression qu'ils peuvent avoir une chance de gagner à nouveau. Et puis j'adore Mbappé.
2: Le capitaine des Bleus, meilleur buteur de la compétition, est déjà une superstar aux États-Unis, dans un pays qui adore tout ce qui brille. Il est en train de prendre une autre dimension, estime Lucas.
10: Mbappé est tellement fort. J'ai l'impression qu'à chaque Coupe du Monde, il arrive à se surpasser, à faire le spectacle. Il arrive à frapper le ballon mieux que personne. Je n'ai jamais vu ça chez quelqu'un d'autre. Donc mon sentiment, c'est que la France va gagner.
2: Il reste 2 marches à gravir. D'abord la redoutable Espagne avant une éventuelle finale dimanche à New York. Ensuite, au Texas comme ailleurs, on pourra se concentrer pleinement sur les sports locaux. D'ailleurs, les Rangers ont bien battu les Astros. Cédric De Oliveira, Dallas, RFI.
4: France-Espagne demain à partir de 19h temps universel. Demi-finale de Coupe du Monde à suivre en intégralité sur les antennes africaines de RFI. Enfin en tennis, Alexander Zverev, finaliste hier à Wimbledon face à Yannick Sinner, est désormais deuxième au classement mondial derrière l'Italien. L'Allemand de 29 ans devance l'Espagnol Alcaraz qui n'a pas pu s'aligner à Londres en raison d'une blessure au poignet droit. À tout à l'heure, 13h pour un nouveau journal. Dans l'immédiat, 8 milliards de voisins.
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0: Salut à toutes et à tous, auditrices et auditeurs fidèles des Radios Libres. Vous êtes en direct sur Radio Méga à Valence, antenne 99,2, ou sur radio-d'unionmega.com. Atomic Mac, c'est cette émission spéciale, Atomic Mac, est une émission antinucléaire mensuelle réalisée par Arrêt du Nucléaire, Drôme Ardèche. L'équipe est composée aujourd'hui de Jean-Pierre aux choix musicaux, Christine et Gérard aux interviews et à l'animation et réalisation technique, Hugo. Alors aujourd'hui nous avons plusieurs invités. Il y aura Kurumi Sagita qui est connu sur Radio Méga et les radios partenaires dans Atomic Mac, Christian Courbon qui est le premier salarié de la CRIRAD, Yuki qui nous présentera son association. Il y aura aussi des représentants de Vigilance Malvésie et du collectif Les Bois Noirs. Nous les citerons tout à l'heure. Alors, ce matin, je suis allé poser quelques questions aux personnes qui s'installaient sur cet espace absolument sympathique en direct de Montpellier. Et je vous propose d'écouter leurs réactions. Alors, je vous donnerai leur nom ensuite.
1: C'est un événement très important parce que ça souligne un combat contre une idéologie du nucléaire très dangereuse. C'est une industrie et une idéologie aussi, d'une énergie toute puissante, sans danger, mais très très très dangereuse.
0: Si je vous dis que dans l'expression centrale nucléaire, le mot central est aussi dangereux que le mot nucléaire.
1: C'est très juste.
0: Très juste.
1: Pourquoi, voilà. Pourquoi pour vous, on peut se référer au film de Marie Tavernier, qui a été présenté là, cette semaine à Valence, à Lux. Mmh. Et donc qui montre bien comment les ouvriers du nucléaire, notamment les sous-traitants, sont considérés comme des, comment dire, des personnes...
0: La viande à REM.
1: C'est ça, la viande à REM, oui, il se nomme comme ça, ouais. C'est exact. Voilà.
0: Et vous Antoine, vous découvrez la CRIRAD quand ?
2: C'est comme si ça avait toujours existé pour moi. Je me souviens d'une explosion de sodium sur le pont de Valence lors d'une manif. Voilà, c'était des trucs un peu marquants. C'était au moment de... Enfin, quand ils voulaient créer la centrale nucléaire de Super Phoenix à Malville. Et puis pour moi, pour la famille, parce que c'est pas que personnel, la CRIRAD, c'est un point de repère. À la fois sur une approche scientifique et sur une approche citoyenne.
0: Comme vous voyez l'avenir de la CRIRAD ?
2: Comme l'avenir de toutes les associations ou structures, entre guillemets, environnementales, même si le mot il n'est pas tout à fait juste. On a besoin de renouveler notre manière de faire. Il y a des modes de lutte qui évoluent, très différents les uns des autres, mais qui sont peut-être complémentaires. Ce qui est clair, c'est qu'il y a un renouvellement générationnel qui s'opère. Alors est-ce que ce renouvellement générationnel va aussi se faire part dans les structures ? Ça, c'est une histoire qu'on ne sait pas écrire encore. Je pense qu'il y a une grosse réflexion là-dessus à avoir.
0: Oui, on fera le bilan dans 10 ans pour le 50e anniversaire.
3: C'est ça. Moi, je viens de la Belle-Meuse. Malheureusement, là-bas, il y a un site industriel. Nous luttons contre ce projet très très dangereux et cela fait à peu près 20 ans que nous battons, tout simplement. Il y a beaucoup de violence là-bas, de violence policière. C'est un centre d'enfouissement pour les déchets.
0: Pour des milliers d'années.
3: Et est-ce que une fois que l'enfouissement sera terminé, qu'adviendra-t-il ? Nous ne le savons pas. Et donc moi je suis à la CRIRAD et je soutiens cette association depuis 20 ans à peu près, depuis le début de la lutte. Nous travaillons avec la CRIRAD, Bur Zone Libre et associés, voilà. Oui, nous avons le même objectif.
0: Voilà, alors la première personne qui est intervenue, c'est Anne-Claude qui est pas loin de nous d'ailleurs. Christine, je te laisse la parole, c'est à toi pour nous faire découvrir les activités de Kurumi et Yuki.
4: Bonjour, bonjour Kurumi.
5: Bonjour.
4: Bonjour Yuki.
5: Bonjour.
4: Je vais vous demander de vous présenter votre association et comment elle a été créée.
5: Kurumi d'abord. Oui, moi je m'appelle Kurumi Sugita, je suis représentante de l'association Nos Voisins Lointains 3.11. 3.11 étant 11 mars.

0: 2011, donc c'est l'usure fatale, de début de triple catastrophe. Donc notre association coopère avec des victimes de l'accident nucléaire de Fukushima Daiichi et aussi certain nombre de victimes de bombes atomiques de Hiroshima et Nagasaki. Notre objectif est donc de ne pas venir pour aider des victimes, mais plutôt pour coopérer avec elles, parce que nous, en tant que résidentes ici en France, nous avons besoin de leur expérience et leur expertise. Voilà, c'est pour ça que nous sommes ici. Et si vous avez des questions à nous poser, à moi et Yuki, nous sommes là, nous avons des têtes japonaises.
1: Yuki Takahata maintenant.
2: Oui, bonjour, donc je m'appelle Yuki Takahata et nous on est plutôt dans la région parisienne. Et c'est après l'accident de Fukushima, beaucoup de ressortissants japonais, surtout mais pas que, ont été extrêmement choqués par donc cet accident. Et que donc nous avons commencé à faire des actions hein, contre le nucléaire, etc., avec des associations françaises. Mais aussi, on a voulu créer une sorte de réseau de ressortissants, pas seulement en France, mais à travers plusieurs villes. Mais maintenant, là, on travaille surtout avec une copine de Berlin, là, qui était venue aujourd'hui, Économie et notre association Yosomono, pour, en fait, parce que la France étant, et ça, on l'a compris par rapport à l'Allemagne, les infos sur Fukushima, c'était minable en France, c'était beaucoup, beaucoup de désinformation. Et donc, c'était pour vraiment essayer de relayer des infos et des luttes sur place contre des victimes ou des citoyens, contre pour la sortie nucléaire, etc. Et puis, vraiment soutenir donc, en tant que citoyen, parce que ne pense que en face, nous avons un pouvoir pro-nucléaire extrêmement puissant, surtout en France. Donc, on doit vraiment avoir une solidarité internationale. Voilà.
1: Mesdames, quelles ont été vos premières relations avec la CRIRAD? Comment avez-vous connu la CRIRAD? Skurumi d'abord.
0: Oui, en fait, moi, je suis chercheuse retraitée de CNRS. Et mon dernier projet était faire une enquête sur des victimes de l'accident de Fukushima, mais qui habitaient au moment de l'accident en dehors des zones officielles d'évacuation. Donc ce sont des gens qui ont quitté les territoires contaminés à leur propre initiative. Et dans ce cadre-là, j'ai contacté la CRIRAD. Et donc on a commencé à travailler un peu, pas ensemble, mais on échangeait des informations. Et par la suite, lorsque on a fondé l'association Nos Voisins Lointains 3.11 en 2013, là on s'est rapprochés. Parce que notre association réalise, par exemple, les tournées de conférences des mères et des enfants de Fukushima. Donc, dans ce cadre-là, la CRIRAD a invité les délégations deux fois. Et il y a eu des échanges, et puisque l'équipe de CRIRAD est allée à Fukushima au mois de mai et juin 2011 pour faire des mesures, et ils ont aidé beaucoup les populations locales pour constituer le réseau de petits laboratoires de mesures. Donc nos relations sont étroites et c'est très précieux.
1: Yuki?
2: Oui, c'est pareil, parce que tout de suite après l'accident, on a vu que CRIRAD a informé le public français et donc on a fait la traduction japonais aussi au début, et puis il y a donc des citoyens japonais qui s'étaient engagés, qui a informé des membres enfin des quelques Japonais. Bruno est devenu très ami avec un membre fondateur d'un des centres de mesure. Donc on suit parce que on trouve vraiment que c'est fait un très très bon travail par rapport aux mesures, par rapport à l'analyse. Donc on suit très près, et puis si on peut faire des choses,
1: collaborer,
2: voilà quoi. Et puis Cliad est maintenant assez très connu parmi notre milieu antinucléaire au Japon.
3: Oui. Rappelons que la CRIRAD n'est pas une association antinucléaire, mais une association qui informe sur le nucléaire. C'est la commission de recherche et d'information indépendante sur la radioactivité. Moi, Kouroumi, vous disiez justement qu'il y a des échanges, et toi, Christian, approche-toi, parce que un peu plus, voilà, merci beaucoup, tu es très discipliné aujourd'hui. Bon, alors on voudrait revenir pour croiser un peu vos trois portraits. Toi, tu es le premier salarié de la CRIRAD, on se connaît depuis 40 ans, puisque voilà, tu es arrivé il y a 40 ans au moins. Oui, on se connaît depuis au moins 40 ans. Et alors, comment t'es rentré, toi, à la CRIRAD ?
4: Comme je le dis toujours, j'avais le bonheur d'habiter à côté de chez Michel Rivasi.
3: Pour qui on a un immense respect tous ici.
4: Voilà. Donc j'ai dit tout à l'heure que j'ai été un des premiers contaminés par Michel pour faire partie de la CRIRAD.
3: D'accord. Mais tu es arrivé en gros en tant qu'adhérent.
4: Bénévole.
3: Et oui, puis, comment t'as basculé ? Parce qu'on a besoin de quelqu'un qui savait un peu tout faire.
4: Tu
3: étais le bricoleur et t'es arrivé quoi ?
4: J'étais adhérent, bénévole, j'avais fait un petit peu d'études scientifiques. Et donc, comme j'étais disponible, j'avais du temps. Donc j'ai participé aux premiers travaux du laboratoire, à la construction du laboratoire.
3: À Montboucher sur Jabron.
4: Le premier labo était à Pont-de-Barré, dans une cave, dans une ancienne usine, pas très confortable. Et après on est arrivé à Montboucher sur Jabron au mois de décembre 86.
3: D'accord. Alors Kouroumi et Yuki disaient que les échanges sont importants. Toi, tu as commencé, tu as été à Fukushima, on en reviendra tout à l'heure, mais tu as aussi été à Tchernobyl. Et je voudrais revenir sur un aspect dont on a discuté quand je t'ai demandé de venir, sur l'aspect de la notion de sidération.
4: Ah oui. Alors, la sidération, c'est la première grosse sidération, ça a été Tchernobyl. Donc je suis allé à Tchernobyl en 2000, donc depuis 86, on parlait de Tchernobyl, on faisait Tchernobyl, on mangeait Tchernobyl, on était Tchernobyl. Et puis après, quand on se retrouve devant le panneau routier Tchernobyl, ça fait froid dans le dos. Et puis quand on va après visiter, c'est un grand mot, la ville de Pripyat, donc c'est glaçant. Alors là, j'ai été très très marqué.
3: Ouais.
4: J'ai mis plusieurs mois à me remettre de ça. Et j'ai été tout aussi marqué quand on est allé à Fukushima, parce qu'on est allé assez rapidement, on est allé au mois de mai, donc on était dans une là-bas il y avait une désorganisation totale. On prenait les barrages de zone dans l'autre sens parce que quelqu'un nous avait indiqué une petite route pour rejoindre. Et après aussi on a été confronté juste avant d'arriver à Fukushima, le bled juste la petite ville juste avant où le barrage routier avait été déplacé parce que l'endroit où était placé le barrage routier était très contaminé. Donc par rapport aux gens qui étaient sur le barrage. Donc voilà, c'était la confusion totale, quoi. Donc, comme à Tchernobyl, on a vu des villages abandonnés. Et puis après, ce qui m'a le plus choqué, c'est quand on est allé je n'ai plus le nom de la ville. Quand on est arrivé dans une ville, pas loin du port, c'était Minam, je ne sais plus. Et donc, on a vu la ville dévastée. Il n'y avait plus rien, il n'y avait plus que les fondations des maisons, des empilements de voitures, et on a vu aussi les empilements, avant de rentrer dans la ville, des montagnes de déchets qui avaient déjà commencé à être enlevés. C'était incroyable, il y en avait sur des kilomètres, des tas qui faisaient 10 mètres de haut, où tout était pêle-mêle. Voilà. Et puis après, toutes les destructions, ça fait très drôle de croiser dans la rue un chalutier de 70 mètres qui est posé comme ça au milieu des maisons. Et puis voilà, ça a été vraiment... ça m'a moins touché au fond que Tchernobyl. Voilà. Ce qui était bien, parce que Bruno Charéron, qui était avec moi, lui a été cisaillé à Fukushima. Et moi, donc, j'ai pu assurer un peu, parce que je ne dis pas que ça m'a glissé dessus, mais j'étais moins touché.
3: Mais tu avais eu le baptême du feu avant.
4: J'avais eu le baptême du feu avant.
3: Voilà. Oui, ce qui est intéressant de préciser, cette notion de sidération et l'émotion par rapport au reportage qu'on peut avoir où les gens rigolent sous le dôme, le truc et tout. Et on se dit, mais c'est pas possible, ils font du tourisme, quoi.
4: Oui,
3: absolument scandaleux. À toi, Christine.
1: Il y a eu, après Tchernobyl, la création d'un laboratoire en France. Après Fukushima, il y a eu la création de plusieurs laboratoires. Lesquels et sous quel statut ?
0: Alors, il y a eu des petits laboratoires. Là, c'est la différence entre la France et le Japon. Parce qu'en France, bon, il y a la CRIRAD, il y a l'ACRO, mais au Japon, ce sont vraiment des petites laboratoires. Donc, c'est plutôt des réseaux de ces petits laboratoires qui fonctionnaient très bien. Et au fur et à mesure que les gens sont moins intéressés par le fait de contamination, et là, c'est en grande partie à cause de propagande des autorités, du gouvernement central et de Fukushima. Alors, il y a moins de gens qui arrivent au laboratoire pour faire mesurer des aliments, par exemple. Donc, il y a beaucoup de laboratoires qui sont fermés. Et là, il y a un peu une...
3: La courbe baisse, quoi.
0: Ça a beaucoup baissé.
1: Ouais. Et quel est le statut de ces laboratoires ? C'est associatif ? C'est citoyen ? C'est...
0: Il n'y a pas d'équivalent de loi 1901 au Japon. Donc, si ce sont des grandes associations laboratoires, ce sont des organisations non gouvernementales ou non-profit, NPO. Mais s'il s'agit de très petits, ils n'ont même pas ce statut.
2: Oui, des collectifs, quoi.
3: Le financement est posé, là. C'est pire que pour la CRIRAD. Comment c'est financé ?
0: Non, pardon, excusez-moi.
3: Je vous en prie.
0: Ah non. Donc, au début, ce qui finançait ces laboratoires, c'était la population qui venait pour faire mesurer les aliments. Donc ils ont payé pour ces services. Et puisqu'ils ne sont plus, donc ils n'ont plus la ressource financière.
3: D'ailleurs, il n'y a pas une solidarité avec les autres régions du Japon qui justement pour financer ça, parce que ça nous paraît complètement fou, nous.
2: Par exemple, ça, c'est une série de laboratoires citoyens qui sont mis en réseau.
3: Oui.
2: Et donc, ils se financent un peu entre eux, quoi.
3: Oui, oui. Ils se financent comme ils peuvent, quoi.
2: Oui, voilà. Oui.
3: Donc, il peut y avoir des hauts et des bas.
2: Et puis, maintenant, ça commence à être vraiment moins en moins...
3: La propagande de l'État qui dit « c'est fini, il n'y a plus de problème » et compagnie, ce qui est faux, puisqu'ils ont monté les normes. Ok, je voudrais revenir avec toi, Christian. Tu as parcouru le monde quasiment pour aller faire des prélèvements. Et je me souviens d'une vidéo où on te voit au bord d'une rivière à Tchernobyl, où on entend crépiter ton appareil. Et je me dis, mais qu'est-ce qu'il fout là ?
4: Je sais pas si c'était Tchernobyl.
3: Ou je sais pas où dans la région.
4: Ou c'était Mayak.
3: C'est peut-être. Alors je peux pas te dire, tu as sûrement raison.
4: Je pense que c'était Mayak.
3: Ma réflexion, c'est de dire, mais qu'est-ce que tu fous là, mon pote ?
4: Oui, c'est la question que je me suis posée aussi.
3: Parce que ça crachait tellement, j'ai dit, mais casse-toi.
4: Oui, oui, oui. Ah ben ça, je l'ai fait plusieurs fois. Hein. À Tchernobyl, j'ai fait des mesures où les gens qui étaient avec moi m'ont posé en voiture. Moi, j'ai fait le travail que j'avais à faire, le prélèvement. J'ai tout laissé sur place, hein, les gants, les spatules. J'ai pris mon sachet et je suis parti en courant. Quoi. Ouais. Il fallait pas rester. Voilà. Mais bon, j'ai été exposé pas mal de fois à des fortes alors, radioactivités.
3: 12 pauses. Ton suivi médical, c'est quoi ?
4: Alors, mon suivi médical, bizarrement, à la CRIRAD, on n'avait pas de suivi. Et puis, il y a un directeur du SCPRI qui s'appelait Monsieur Mass, je crois. Et on s'était renseigné pour avoir des dosimètres. Et lui nous a dit, mais bien sûr, il faut que vous ayez des dosimètres individuels. Et donc, depuis lors, ben, tout le personnel de la CRIRAD a une dosimétrie comme un travailleur du nucléaire. Quoi. Et nous, à l'époque, on n'avait rien. Donc on mesurait par rapport à l'activité et au temps passé. On faisait un rapide calcul de savoir combien de temps on pouvait rester sur place.
3: C'était au doigt mouillé.
4: C'était au doigt mouillé. Et puis parfois l'intérêt, si tu veux, l'occasion, parce qu'on n'allait pas revenir, quoi. Voilà, quand on était là, qu'on touchait un truc du doigt, il fallait le faire, quoi. Voilà. Donc des fois on a un peu dépassé.
3: D'accord.
4: Alors, enfin, j'ai un peu dépassé.
3: Oui. Et je voudrais revenir un peu avant. Comment tu te formes ? Parce qu'au début, ben, ça tâtonne un peu. Je connais un petit
4: ah
3: peu.
4: Ah oui, tout. Parce que.
3: Alors, comment tu t'es formé pour faire les carottages avec les tuyaux, les gros tuyaux de chauffage, là, après jusqu'à la professionnalisation. Comment ça s'est passé ?
4: Eh ben, moi, avec le petit Doug Science que j'avais, la radioactivité, on en avait fait quelques heures, quoi. Voilà. Ouais. Donc après, je me suis formé avec le professeur Béraud à Lyon. Ouais. J'allais une fois par semaine.
3: Lui, c'est ton mentor, quoi.
4: Ah oui, voilà. Béraud, voilà. Et puis après, donc, j'ai passé
3: des qualifications.
4: La qualification de personne compétente en radioactivité.
3: Ouais.
4: Donc ça, c'était toujours à Lyon. Et après, ben, je me suis formé après plus pour le terrain. Donc sur le terrain, je me suis formé avec l'Institut européen de l'environnement, qui est à Metz. Et j'ai travaillé surtout avec la sœur à Jean-Marie Pelt pour me former sur les algues, sur les algues des rivières. J'ai été formé après par le professeur Touinck de l'Université de Toulouse dans le cadre du point zéro avant le démarrage de la centrale de Golfech pour identifier plein de plantes, de trucs comme ça. Et puis après, il y avait Michel.
3: Il y a Michel qui a...
4: agrégé de biologie, donc...
3: Oui, voilà. et qui a établi les standards scientifiques de la CRIRAD, même si au départ, il y a eu peut-être un petit peu des tâtonnements, ça a tout de suite, très rapidement, été un laboratoire la qualité indiscutable.
4: Oui, ça c'était Michel, mais c'était le plus exigeant là-dedans, c'était François Mosnier.
3: Oui, son premier mari.
4: Oui, son premier mari.
3: Qui a été d'ailleurs le premier directeur du laboratoire.
4: Oui, donc lui, il avait donc comme il était pilote long courrier, il était vraiment, c'était... Enfin, lui m'a appris la rigueur.
3: Voilà. Ce qui n'a jamais dérogé de la CRIRAD. Ouais. Très bien. Ouais. Comment tu as vu évoluer justement ce laboratoire, les dénigrements? Je me souviens, à chaque fois que je vais à la CRIRAD, je me dis il faudrait qu'il y ait un petit camping-gas d'exploser là-bas.
4: Je ne sais pas le terme qu'avait employé exactement Barzac.
3: Ah, Barzac, je vais vous dire pourquoi. Je vais te le dire parce que j'ai été regarder comment ça se passe. Un jour, il y a une conférence au ministère de la Santé de la République française et Madame Barzac arrive avec un petit camping-gas, vous savez, qui est le symbole de nos vacances libres. Elle a dit le laboratoire de Madame Rivasi, c'est ça. Paf ! Et elle a posé son truc sur le laboratoire. Donc ça devrait être l'emblème de la CRIRAD. Voilà ce qui est devenu le laboratoire de la CRIRAD de Madame Rivasi, une douzaine de salariés hautement qualifiés, avec des résultats incontestables.
4: Voilà. Et surtout ce qui était très nouveau à l'époque, c'est que ce soit des indépendants qui publient des mesures de radioactivité. dans l'air, dans l'eau, dans les aliments, dans tout. Avant, c'était l'État qui était gestionnaire de ça. Oui. On voyait M. Pellerin arriver avec sa blouse blanche au 13h en disant « tout va bien, braves gens ». Voilà. Et là, on était le premier laboratoire en France à avoir du matériel performant, même très performant, puisque à l'époque, on avait un détecteur, on a pu acheter un détecteur au germanium hyper pur, alors que le professeur Pellerin avait encore de vieux détecteurs NAI, à iodure de sodium. D'ailleurs, ça l'a rendu fou.
3: On a pu se payer ce matériel grâce à Michel Pollack.
4: À Michel Pollack, oui. Ouais. Et okay. le commercial qui nous a vendu ce truc-là a pris un risque énorme, puisqu'il travaillait dans la société Canberra, qui a été banni après pendant de nombreuses années par le CEA, par la COGEMA, ils ont été exclus.
3: D'accord. Mesdames, comment vous voyez l'avenir de vos relations avec la CRIRAD ?
0: Eh bien, je pense que, en ce qui me concerne, on va s'approcher. Parce que si j'aurais la chance d'être élu, enfin, on ne sait pas,
3: en
0: tant que membre de conseil d'administrateur, ici
3: je vais voter pour vous. Je vais voter pour vous.
0: Merci beaucoup, je compte sur vous. Alors là, j'aurai la chance et le plaisir de coopérer plus étroitement avec la CRIRAD.
3: D'accord. Et vous ?
2: Oui, bien sûr, parce que nous, depuis l'accident de Fukushima, parce que bon...
3: On va dire catastrophe.
2: La catastrophe, et oui. On s'aperçoit, mais déjà c'était évident après Tchernobyl, la sensibilité par rapport à la radioactivité des Français en général sont très très faibles, quoi. Et je trouve, et que c'est, on a vraiment besoin des gens, des associations indépendantes qui ont une expertise indépendante et sérieuse pour vraiment passer beaucoup plus de... Parce qu'en plus, c'est très important maintenant, je pense qu'il y a la maladie par rapport à pesticides, cadminium, plein de la maladie de la soie de société qui arrive. Et la radioactivité fait partie de ça. Donc,
3: fait partie de tout cet ensemble.
2: Voilà. Donc, c'est vraiment la place des laboratoires comme CRIRAD extrêmement important et on vous soutient, évidemment. Et puis, j'espère qu'on va travailler vraiment ensemble. Que vous soyez plus connus encore, quoi.
3: Merci beaucoup. Que nous soyons tous plus connus. Hein.
2: Voilà.
3: Vous aussi. Une petite dernière question pour toi, Christian. Je vois qu'à la CRIRAD, surtout sur le personnel, et j'espère dans les adhésions, il y a un changement générationnel. Comment tu le vis ? Tu es le premier à partir à la retraite des salariés de la CRIRAD, toi ?
4: Je n'étais pas le premier, parce qu'il y a eu des personnels administratifs qui sont partis à la retraite avant moi. Mais j'étais le premier le premier du laboratoire.
3: Ça ne marche pas ?
4: Si. Comme il n'y a pas de retour.
3: Oui, c'est bon.
4: Vas-y. Le premier du laboratoire à partir.
3: Photosource, mais c'est de la technique, tu sais, faut faire attention. Vas-y. Oui, le premier du laboratoire. Alors, comment tu vois ce changement générationnel ?
4: Il était temps.
3: Il était temps.
4: Voilà. Donc, c'est bien maintenant. Il y a beaucoup de jeunes. Il y a, parmi les plus âgés de ces jeunes, il y en a un qui est arrivé un directeur adjoint qui est arrivé à la CRIRAD en tant qu'objecteur de conscience.
3: Ouais.
4: Voilà, donc lui, il est là depuis très longtemps.
3: C'est Julien ?
4: C'est Julien, oui.
3: Ouais, Julien, qui fait l'équipe avec Marion, notre duo de co-dirigeants et co-dirigeantes. Oui,
4: oui. Mais moi, des fois, j'arrive à la CRIRAD, il y a des gens que je ne connais pas, quoi.
3: Voilà. Ouais.
4: Mais c'est bien.
3: Très bien, ok. Merci beaucoup à tous les trois. On va faire une petite pause musicale, une respiration musicale. C'est une adaptation de Frédéric Fromet qui s'appelle « Burbure d'être déchet ».
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1: Voilà, Frédéric Fromet sur les ondes de Radio Méca pour cette émission en direct de Montélier à l'occasion de cet événement pour célébrer le 40e anniversaire de la CRIRAD. C'est un spécial Atomic Mac ici dans ces jardins très sympathiques. D'ailleurs, nous vous invitons, les auditeurs et auditrices de Radio Méga, de venir. C'est à l'espace Pagnol, Marcel Pagnol de Montélier. Il y a de quoi se restaurer, de quoi se rafraîchir. Et puis nous vous parlerons tout à l'heure des conférences de l'après-midi. Alors, nous allons vous interviewer. C'est Monsieur Delorme. Monsieur Delorme est là. Il y a Didier Latour qui est là aussi avec un collègue.
2: Latour.
1: Latour. Oui, en plus j'allais vous dire Delator parce que j'ai un ami qui s'appelle Francisco Delator. Voilà. Excusez-moi pour avoir écorché votre nom, j'espère que vous ne m'en voudrez pas. Alors, Dominique Delorme du collectif Les Bois Noirs, votre premier contact avec la CRIRAD, c'est quand ?
3: Ben, je dirais que la première chose, je n'y étais pas encore. Mais de presque je sais de sources
1: sûres. Vous n'étiez pas encore à quoi ? Au Bois Noir ?
3: Je n'étais pas encore dans le collectif Bois Noir.
1: Ah d'accord.
3: Voilà. Ouais. Mais de sources très sûres, je sais que la CRIRAD a été, dès sa création, un allié, un soutien très très important pour le collectif Bois Noir. Le collectif Bois Noir s'est créé dans les années 1980 à la fermeture d'une mine d'uranium située à la limite de trois départements presque, dans la Loire, limite Allier et puis Dôme, à Saint-Priest-la-Prugne. Donc à la fermeture de la mine, à l'époque c'était Framatome, le CEA, etc.
1: Ce sont ils changent beaucoup de nom ces jours-là.
3: Oui,
1: pour ne pas être reconnu,
3: c'est comme les descendants d'uranium.
1: Peut-être pour passer inaperçu et incognito.
3: Mais ça ne suffit pas. Ouais. Donc ils se sont dit, puisque ces gens se sont gavés avec le nucléaire, ça leur a apporté des emplois, etc., on va continuer et on va transformer le site de l'ancienne mine en centre de déchets radioactifs pour la France. Mais c'était sans compter sans la population et qui a su mobiliser beaucoup. Les élus aussi étaient très très actifs. Et le résultat, c'est que ce combat a été victorieux. Donc il faut le dire et le redire parce qu'il n'y en a pas tant que ça. Des combats victorieux contre l'imposition de... Parce que c'était un site qui était absolument déconseillé, bien sûr. Il l'est toujours.
1: Il était déconseillé par qui ?
3: Ben par la topologie. On est quand même la mine...
1: Alors attendez, excusez-moi de vous reprendre. C'est-à-dire que s'il y avait eu une conscience scientifique, jamais il n'aurait fait un dépôt là ici parce que
3: bien sûr.
1: La géographie ne le permettait pas.
3: Oui, bien sûr, parce que l'histoire de la mine le prouvait. La mine a été ouverte dans les années 50-55. Elle a produit 7000 tonnes d'uranium, soit 10% de l'uranium français. Et cet uranium a servi exclusivement à la bombe. Et donc c'est une mine très riche. Mais elle a produit 1,4 million de résidus radioactifs.
1: Ce qui fait un ratio pas terrible.
3: Hein, pas du tout.
1: Pour la notion de richesse.
3: Bien sûr. Tout est relatif.
1: Voilà. Tout est relatif. D'ailleurs, on peut, dans l'étude sur l'extractivité de la CRIRAD de ces mois-ci,
3: c'est le gros sujet. Parce qu'en plus, effectivement, dans les déchets d'une mine, même hors nucléaire, comme la mine de lithium, il y a aussi des particules radioactives qui posent problème aussi.
1: Oui, et des masses de déchets, voilà. Des montagnes, voilà. Des Himalayas de déchets.
3: Tout à fait. Donc, Framatome, CEA ont dit on va installer un centre de dépôt de matériaux radioactifs puisque la Hague commençait déjà à se saturer un peu. Et donc, ça n'a pas abouti. Et ce qu'on dit toujours, nous, c'est que nos 1 400 000 déchets nous suffisent largement. Parce qu'on est maintenant 45 ans après, pratiquement la fermeture de la mine, et c'est toujours aussi désastreux. Ce qu'il faut dire, c'est que c'est le seul endroit de France où des déchets radioactifs sont conservés sous une lame d'eau. En fait...
1: C'est-à-dire qu'il y a un aquifère sous le dépôt.
3: Si vous voulez, la mine il y avait à commencer par une mine à ciel ouvert, un peu dans un talus, dans une petite colline. Et ensuite, il y a eu des galeries, donc jusqu'à 440 mètres de profond, 50 km de travaux miniers souterrains. Une grosse mine. Et tout ça, c'était dans le lit de la Bèbre, donc une rivière pratiquement à son départ. Et on est donc dans un talweg. Et bien sûr, le plus simple, ça a été de mettre tous ces déchets miniers à mesure dans le fond de la vallée. La Bèbre avait été détournée en rive gauche tout de suite. Et donc dans ce vallon, il y avait un site tout à fait pratique pour balancer toutes les...
1: C'est-à-dire toutes les eaux de ruissellement, les eaux de pluie qui ruissellent, ça passe dans le...
3: Alors, rapidement, ils ont fait un barrage. Ils ont monté un barrage, donc un barrage qui est classé grand barrage, 42 mètres de haut, 500 mètres de long. Et donc le talweg a été fermé et les matériaux radioactifs, les déchets sont au fond. Et dessus, quasiment naturellement, l'eau est venue. Et à la fermeture de la mine, etc., on a dit, mais Orano, enfin Areva, etc., nous ont vendu l'idée que l'eau était le meilleur écran contre l'émanation
1: d'eau. D'où les piscines dans les centrales nucléaires.
3: Voilà. Oui. Voilà. Là, les piscines sont aussi pour refroidir, mais là, oui, oui. Apparemment, à partir de 2 mètres d'eau, le radon ne passe plus. Donc, pendant 40 ans, 45 ans, les populations ont été abreuvées de ce slogan en disant « il n'y a rien de mieux que l'eau ». Mais on arrive maintenant avec une période qu'on connaît tous de changement climatique. Donc soit il y a trop d'eau, c'est arrivé, donc il y a eu plusieurs centaines de milliers d'eau qui ont débordé
1: et soit il n'y en a pas assez,
3: directement
1: quoi.
3: Dans la Bèbre sans être traité.
1: Soit
3: il n'y a pas assez d'eau, le bassin se rétrécit et donc il y a des ASECs qui libèrent du radon. Et puis depuis 50 ans pratiquement contaminer de l'eau pour la retraiter avec beaucoup de difficultés. Il y a une station de traitement des eaux, donc elle produit des boues, et ces boues, depuis 45 ans...
1: On les remet dans le...
3: Vous avez raison, les redilue, voilà.
1: Ah bon, d'accord, oui.
3: Et alors maintenant, il y a un nouveau traitement avec des zéolites, donc c'est un minéral, mais c'est pareil, lorsque le minéral, ces zéolites sont saturés, on les remet aussi dedans. Donc il y a une espèce d'absurdité... On s'est dit quand même...
1: Si c'était pas dramatique, on pourrait... Oui, c'est oui, une
3: oui,
1: blague,
3: oui,
1: quoi.
3: Voilà.
1: Okay. C'est les shadows qui pompent.
3: Donc, on s'est dit, à un moment donné, le collectif, bah, pourquoi pas, si on peut, améliorer un petit peu. Mais
1: voilà. C'est-à-dire que vous êtes en charge de la gestion des
3: non,
1: déchets.
3: Enfin, pas vraiment.
1: Non, mais en gros...
3: Ben, si vous voulez, il y a une responsabilité historique, effectivement, sur le collectif. Mais en ce moment, ce qui est très particulier, c'est que depuis le 10 mai et jusqu'au 10 juillet... on est dans la phase consultation enquête publique.
1: D'accord.
3: Et on essuie les plâtres de la loi Macron, industrie verte, etc. C'est-à-dire que les deux sont groupés. Et contrairement à ce qui se passait avant, le public n'a pas à disposition les conclusions des services de l'État. Donc parce que les services de l'État sont consultés en même temps que nous. Et en plus, on assiste à quelque chose qui est sans doute fait pour nous rendre un petit peu fous, ou complètement fous, c'est que le dossier qui est consultable en ligne, il est modifié. Il est modifié par le porteur de projet, par Orano.
1: D'accord.
3: Donc on peut lire quelque chose un jour, faire un article, enfin répondre, etc., une contribution, et après voir que ce qu'on a dit n'a plus lieu d'être puisque ça a été changé.
1: D'accord.
3: Voilà.
1: Merci beaucoup, Monsieur Delorme. Je passe la parole à ma copine Christine.
0: Bonjour Didier Latour.
2: Bonjour.
0: Présente-toi.
1: Et aussi présentez votre copain.
2: Non,
1: votre
2: moi, je suis là.
1: Ah, vous êtes le... Oui, d'accord, ok. Oui, oui. D'accord. J'avais mélangé, excusez-moi.
2: Bah, moi, je crois que je suis là pour le collectif Vigilance Malvézy,
1: oui.
2: Qui est l'usine de Malvézy, c'est la porte d'entrée du nucléaire en France. C'est-à-dire c'est le premier stade de transformation de ce qu'on appelle le yellow cake, qui est déjà de l'uranium concentré à 80%. Et la première modification de ce yellow cake se passe à Narbonne, qui a géré dans les meilleures années environ 12 000 tonnes d'uranium an. Et cet uranium sert entièrement dans tous les réacteurs nucléaires français. Une bonne partie est importée. Avant ça, il arrive dans la zone de Pierrelatte où il est transformé en UF6. Bon, il y a tout un process sur lequel je vais passer, mais c'est à la fois une usine très polluante du point de vue radioactif, mais aussi du point de vue chimique, puisqu'il y a beaucoup de chimie, et c'est une usine bien sûr fort symbolique en France, et même au-delà, puisque c'est une usine très impactante, et il y a 5 usines comme ça au monde, et c'est la plus grosse. Voilà, et qui est aux portes de Narbonne, à 4 km de Narbonne. Et le processus de travail de toutes ces matières, c'est de créer beaucoup de déchets nitratés, ammoniac, un peu moins d'ammoniac maintenant, mais il y en a toujours un peu, beaucoup de déchets, acide chlorhydrique, et ces déchets sont exposés à ciel ouvert et sont éventés. C'est un phénomène d'évaporation et se retrouvent dans l'air. Et si Narbonne a été choisi, c'est pour plusieurs raisons. La première, c'est qu'à cette époque, il y a 60 ans, il n'y avait pas beaucoup de travail dans cette région et il n'y avait aucune information. Donc c'était facile d'installer une usine comme ça. Et la seconde, c'est que Narbonne est une des régions de France parmi les plus ventées et parmi les plus ensoleillées. Donc pour l'évaporation de ces matières, c'est absolument formidable. Sauf que ce sont des matières qui s'évaporent avec des vents dominants qui vont de l'est vers l'ouest et de l'ouest vers l'est. C'est-à-dire qu'il y a des vents en fait dans tous les sens et qu'il y a l'usine de Narbonne à 4 km.
1: D'accord. Excuse-moi, je veux une précision. Vous dites que ça s'évapore, mais des fois, ça déborde.
2: Alors, en plus, il arrive parfois que ça déborde. Effectivement, ça s'est produit à plusieurs reprises, mais notamment, je crois que c'est 2004, la date. Il y a eu des boues qui ont pu être récupérées par des habitants, des gens qui habitaient près de l'usine, et qui les ont fait justement analyser par la CRIRAD. Et la CRIRAD a pu prouver qu'il y avait eu une activité de déchets, notamment avec du plutonium, c'est-à-dire des matériaux qui étaient passés par des cœurs nucléaires. Voilà, effectivement.
0: Didier, tu peux nous dire aussi que tu es administrateur de la CRIRAD ?
2: Oui, je peux le dire. Oui, de toute façon, j'ai plusieurs casquettes. Donc, je milite avec un certain nombre d'associations que peut-être il faudrait que je présente quand même, qui sont sur Narbonne, puisque ce collectif Vigilance Malvésie a été créé il y a maintenant 6 ou 7 ans par un ensemble d'associations suite à un combat assez dur qui a été mené contre un projet de traitement d'une certaine partie des déchets qui étaient les déchets nitratés de l'usine. Proposition de traiter ces déchets a été très décriée parce qu'elle était très dangereuse. C'était des genres d'incinérateurs qui allaient produire des fumées, l'équivalent des fumées qu'il y a sur la périphérie à Paris à peu près chaque jour. Et donc il y a eu de grosses mobilisations jusqu'à des manifestations de 3000 personnes. Et donc la réponse des autorités a été, comme dans beaucoup de cas, de ne pas entendre les protestations de la population. Le préfet a fini par accorder un accord sur le projet de traitement des déchets nitratés. Et donc, bien sûr, des associations se sont montées contre ça. Et à l'issue de toute cette mobilisation, il y a 3 ou 4 associations, dont Greenpeace, Narbonne, dont Arrêt du nucléaire 34 et Sortir du nucléaire Aude, qui ont décidé de monter un collectif de vigilance qui allait donc travailler sur le long terme, quelle que soit la décision qui était prise par rapport à ce projet de traitement des déchets nitratés. De toute façon, maintenant, sur place, des citoyens allaient se former. Et on en vient à la CRIRAD parce que du coup, les gens là-bas se sont tournés vers la CRIRAD parce qu'on a besoin aussi, en tant qu'antinucléaire, d'avoir une expertise à la fois indépendante, parce que la voix des antinucléaires, qui parfois ont une réelle formation technique au bout d'un moment, mais malheureusement, leur voix n'est pas entendue. Hein, et on les entend très peu sur des antennes. Alors s'ils n'arrivent pas avec en plus des billes un peu techniques, un peu scientifiques, on ne les prend pas au sérieux. Donc ce collectif Vigilance Malvésie travaille maintenant depuis 6 ans avec la CRIRAD en prélevant des feuilles de cyprès, des feuilles de pin, des déchets de l'eau, des boues, et les envoie à la CRIRAD qui les analyse. Et on a pu faire sortir, bon, pour faire un petit peu rapidement en résumé, on a pu montrer il y a 2 ans qu'il y avait un taux de radioactivité autour de l'usine qui était important, qui était loin d'être négligeable, puisque à 300 mètres de la clôture de l'usine, on a a relevé dans les feuilles de cyprès 100 fois la dose normale qu'il y a dans l'uranium autour de le bruit de fond. Voilà. Et aux portes de l'usine, sous les vents d'ouest, on est quand même à 2 fois. Donc on a montré clairement que cette usine a un impact, ce que nie bien sûr l'industriel, puisqu'il il explique qu'il a tout un process de plus en plus écologique qui permet de récupérer tous les déchets.
1: Quand vous parlez de, quand on parle de Malvézy, bon, au début quand on me disait Malvézy, je me disais mais c'est où ce coin-là? Alors par contre quand on me dit Narbonne, je sais où c'est Narbonne, je sais où c'est Narbonne-Plage, je sais où c'est Gruissant-Plage et tout ça. C'est-à-dire que vous êtes dans ce secteur-là. C'est un secteur extrêmement touristique.
2: Oui, alors c'est pour ça que j'ai précisé que l'usine était à 4 km de Narbonne.
1: Oui.
2: À vol d'oiseau, mais même en voiture. Enfin, je veux dire, c'est vraiment tout près. Quand on est... L'usine, elle est sur un site magnifique. Elle est au pied d'un oppidum élysique, hein, qui est une ancienne population narbonnaise. Et on voit la cathédrale, mais on la voit... c'est une carte postale, quoi. Hein. On est face à une carte postale avec des bassins, une douzaine de bassins qui décantent à ciel ouvert. Effectivement, on est vraiment tout près de Narbonne, une région fortement touristique, viticole... Voilà,
1: Et est-ce que ce ne serait pas plus pour la communication de dire vigilance Malmaisie Narbonne ou Narbonne plage? Ça serait peut-être plus percutant. Non, qu'est-ce que vous en pensez?
2: On le fait aussi, mais bon, là, on n'est pas à la radio, donc on va pas le voir.
1: Oui.
2: Bon, voilà.
1: Oui.
2: On a édité un dépliant il y a quelques années toute la problématique de l'usine où effectivement la photo elle est réelle. Le photomontage c'est le petit fût là, donc on voit une photo où on voit très nettement les bassins pour les gens qui sont de l'autre côté du poste. On voit les bassins et puis au fond on voit la cathédrale de Narbonne. Donc on est vraiment tout près, on est vraiment au pied de la ville et il se trouve qu'il y a un nombre de déchets depuis 60 ans qui se sont accumulés. Il y a environ 1 million de mètres cubes de déchets, entre les déchets nitratés, les déchets radioactifs, qui ne sont pas inscrits dans le répertoire de l'ANDRA, hein, ce qu'il faut savoir, puisque ce sont des déchets de début de chaîne, donc voilà, c'est pas vraiment des déchets, hein, c'est des petits déchets. Mais alors qu'il y a eu du plutonium, je le rappelle, hein, c'est-à-dire des déchets particulièrement dangereux, et on est sur une zone marécageuse. On est sur une zone d'étang.
1: C'est toujours pareil. Hein.
2: Exactement.
1: C'est plus facile, c'est plus plat, quoi. C'est pour
2: voilà,
1: ça. Quoi,
2: voilà. C'était un petit peu ce qu'on parlait il y a 10 minutes. Et effectivement, les antinucléaires, par exemple, beaucoup disent les déchets. Le problème, c'est qu'il faut plus les déplacer, il faut les laisser sur place parce qu'on rajoute du danger au danger. Le problème, c'est qu'à Narbonne, c'est presque impossible. C'est presque impossible parce que le danger, il est terrible pour que ça se retrouve dans les nappes phréatiques. Comme ça a déjà été le cas, mais là, de manière encore plus considérable. Hein. Il y a quelques mois, il y a eu des épisodes Cévenol très, très importants dans la région de Narbonne, et les bassins ont déversé. Et l'usine était totalement débordée par cet épisode et a été obligée de rejeter de l'eau sans traitement.
1: D'accord.
2: Et elle l'a reconnu, même le préfet en a informé les populations.
1: D'accord. Alors, si vous voulez, pour les auditeurs de Radio Méga qui écoutent cette émission Atomic Max spéciale en direct pour le 40e anniversaire de la CRIRAD, vous pouvez venir, c'est à Montélier, à l'espace Pagnol, Marcel Pagnol. Vous pouvez les dossiers sur les Bois Noirs et sur Malvézy, il y a 2 dossiers extrêmement documentés, plusieurs dossiers d'ailleurs, sur le site de la CRIRAD pour fouiller dans les détails tout ce que est déployé, tout ce que vous venez de nous dire, et pourquoi pas aussi adhérer et être acteur sur le territoire, même si le territoire est parfois à des centaines de kilomètres. Merci beaucoup à tous les deux. Maintenant, nous allons poser des questions aux auditeurs présents de cette émission. Je vais prendre ce micro-là. Si... C'est bon, c'est bon. Ok, alors, approchez-vous du micro, la chaise et tout ça. Alors, Mireille, bonjour. Vous êtes ici présente pour ce 40e anniversaire. Qu'est-ce qui vous a motivé de venir ici fêter 40 ans avec nous?
4: Pour moi, la CRIRAD, c'est une association que je n'oublierai jamais pour la bonne raison que J'ai le sentiment que sans cette association, sans ces volontés, ce courage aussi pour nos chercheurs d'avoir peut-être abandonné une carrière qui était toute tracée et pour défendre leur engagement contre le nucléaire en raison de des dangers qu'ils développaient. Et bien grâce à eux, j'ai découvert, alors que j'étais une jeune maman, j'avais deux enfants de 3 et 5 ans, et puis y a eu la catastrophe de Tchernobyl, et puis on était un peu tous paumés, et je ne savais pas trop comment faire, et je n'ai pas cru un instant aux nuages qui s'arrêtaient à la frontière, je suis un petit peu réticente à la parole d'État. Et donc, moi je lisais Le Monde à cette époque-là et je suivis les conseils qui étaient donnés en Allemagne, en Italie, en Suisse. Et au fil de mes lectures, je suis tombée sur la CRIRAD Conseil. Mais moi je pensais que c'était un laboratoire qui existait depuis très longtemps. Et j'ai suivi à la lettre les conseils qui étaient donnés par la CRIRAD, qui me paraissaient vraiment intéressants et sérieux. Et puis, bon, je ne vais pas m'étendre, mais mes deux enfants, je les ai protégés en leur donnant à manger des choses qui ne risquaient pas d'être contaminées au minimum. Et j'ai deux grands gaillards dont je suis très fière, que j'adore et qui sont des êtres responsables. Et je n'oublierai jamais ce que la CRIRAD a fait pour moi par son investissement. Et je suis à ses côtés tant que tout ira bien. Quoi. Voilà.
1: Merci beaucoup Mireille pour votre engagement. Alors nous avons encore un administrateur au micro, c'est Richard. Alors Richard, comment vous découvrez la CRIRAD ?
5: Ben moi, je rejoins un peu le même ressenti que la dame précédente qui vient de parler.
1: De Mireille.
5: De Mireille, donc. Quand il y a eu cet accident de Tchernobyl, ça a été un événement extraordinaire. Et effectivement, j'habitais sur la zone niçoise, très proche de la frontière italienne. Donc, entre nous, en France, les messages qu'on nous envoyait du style « le nucléaire s'est arrêté à la frontière » grâce au professeur Pellerin de l'époque.
1: Oui, il avait mis des grands panneaux pour arrêter.
5: Et même les météorologues le soir, quand ils nous montraient la météo du lendemain, de toute façon, ils nous montraient que le nuage, en fait, était complètement barré à la frontière. Quelque chose d'ahurissant. Et nous, en Italie, à la frontière italienne, les Italiens avaient une vision complètement différente. Et eux déconseiller de manger des produits frais et de préférer plutôt les boîtes et les surgelés. Voyez donc là, je me suis dit, il y a quelque chose qui ne va pas. Et en me renseignant, effectivement, on a commencé à découvrir, après que certaines personnes qui ont créé la CRIRAD à l'époque, avant qu'elle n'existe, à la CRIRAD, ce sont des gens qui, ne croyant pas à l'information officielle, sont allés faire leur propre prélèvement sur le sol, sur du thym, sur des épinards,
1: sur de l'eau, sur des salades refoulées à la frontière.
5: Ou même sur le terrain directement.
1: Oui, je connais bien l'histoire.
5: Ils ont dû envoyer leurs échantillons dans un laboratoire, en évitant les laboratoires officiels d'État, parce que de toute façon, il risquait d'y avoir des mesures prises en compte différentes. Et il s'est avéré que c'était un scandale d'État. D'accord. On nous avait complètement menti sur toute la ligne, qu'on avait minimisé la problématique
1: et sanitaire. Et ça vous a motivé à vous engager ?
5: Alors, c'est pas venu comme ça du jour au lendemain.
1: Hein, mais c'est toujours progressif. Hein, mais excusez-moi d'activer parce que c'est la fin de l'émission. Un dernier mot, une dernière phrase, s'il vous plaît. Parce qu'on va arrêter là dans 3 minutes. Oui. Alors, est-ce que vous pouvez nous dire une dernière phrase pour nous parler de votre engagement qui ne fait que commencer ou qui va se perpétuer ?
5: Alors moi, mon engagement, il a commencé il y a à peu près 35 ans. Je fais partie des plus anciens de la CRIRAD, mais jusqu'à maintenant, je n'étais jamais investi au niveau de la CRIRAD, à part mon adhésion des pétitions à signer en ligne ou faire des chaînes humaines dans les rues. Mais maintenant, je suis retraité, donc j'ai du temps à consacrer et j'essaye de donner ce que je peux à mon niveau et de faire en sorte que la CRIRAD perdure. Parce que je le dis toujours, et c'est important, une association qui disparaît, c'est un problème, mais un laboratoire comme la CRIRAD, le jour où il disparaît, il n'aura pas un deuxième.
1: Oui, et puis il y a tout un, une historique et un savoir-faire. Voilà. Merci beaucoup,
5: c'est
1: Richard.
5: C'est moi qui vous remercie.
1: Merci beaucoup. Alors, c'est la fin de cette émission. Vous pouvez venir nous rejoindre justement à cet espace Marcel Pagnol de Montélier. C'était une émission Atomic Mac spéciale pour le 40e anniversaire de la CRIRAD. Le programme, Christine, en
0: le
1: vitesse.
0: Le programme rapidement, cet après-midi à 14h, donc maintenant. Quelle mission la CRIRAD peut-elle ou pourra-t-elle remplir en cas de catastrophe? Et la deuxième à 16h30, comment la CRIRAD révèle-t-elle les impacts de l'industrie nucléaire? Conférence très intéressante.
1: En soirée, il y a aussi, on fera la fête, parce que si on est sérieux dans les analyses, le travail du laboratoire, on est sérieux dans la fête aussi à la CRIRAD. Vous pouvez venir, il y aura tout un tas de choses à grignoter, à se régaler, des apéritifs à célébrer et la fête à faire ensemble pour que l'on puisse attendre dans le combat le 10e anniversaire. Salut, merci à tous et à toutes. Atomic Mac est une émission réalisée par Arrêt du nucléaire Drôme Ardèche. Atomic Mac a été au programme musical, c'était Jean-Pierre, à l'animation, aux interviews Christine et Gérard, et à la réalisation technique, merci Hugo. N'oubliez pas d'aller sur crirad.org, Collectif Les Bois Noirs, Vigilance Marlevesi et Association Nos Voisins Lointains 311.

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Bah, qui c'est qui me dérange en plein sommeil, là? 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Mais malheureux, tu t'es regardé, je ne peux pas faire ça avec toi, hein. 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Fort comme Jean-Claude Van Damme, tu veux dire. C'est-à-dire, tu veux mettre des balayettes, des coups de tête, des manchettes, tout ça, tu veux attaquer tout le monde, quoi, hein. 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

0: Merci d'être à l'écoute de RFI, les 17h à Paris, 15h en temps universel et 18h à Moscou. Le journal vous est présenté par Gilles Moreau. Bonjour Gilles.
1: Bonjour Caroline, bonjour à tous. Dans l'actualité, le détroit d'Ormuz, plus que jamais au cœur de la guerre au Moyen-Orient. Alors qu'Américains et Iraniens multiplient les frappes, Donald Trump déclare que les États-Unis vont en prendre le contrôle. De son côté, l'Iran prévient qu'il ne laissera pas les Américains s'ingérer dans la gestion de ce détroit stratégique. Emmanuel Macron présidera pour la dernière fois demain les cérémonies du 14 juillet à Paris. Dans l'immédiat, il reçoit les soutiens de l'Ukraine, suivre dans un instant. Au sommaire aussi, la multiplication des feux de forêt en Europe sous l'effet des niveaux de chaleur et de sécheresse, des niveaux exceptionnels. Au sud de Paris, la forêt de Fontainebleau brûle. Près de 1000 hectares sont déjà partis en fumée. 4 ans et demi après le début de l'offensive russe, les soutiens de l'Ukraine ne relâchent pas leur effort. Leur coalition, appelée coalition des volontaires, est réunie actuellement en sommet à Paris dans le cadre prestigieux de l'hôtel des Invalides. Emmanuel Macron et Volodymyr Zelensky font partie des 37 chefs d'État ou de gouvernement présents. L'objectif numéro un du sommet est d'appuyer Kiev dans son double combat politique et militaire. Les précisions de Sofia Katsenkova.
2: Le sujet numéro un, c'est la défense anti-aérienne. L'Ukraine manque de systèmes capables d'intercepter les missiles russes. Les dirigeants d'une trentaine de pays vont donc chercher à accélérer les livraisons de capacités anti-aériennes en Ukraine. 8 pays et des industriels se retrouveront en parallèle au Quai d'Orsay pour travailler sur la production de ces systèmes, selon le chef de la diplomatie française, Jean-Noël Barrot. Le but de ce sommet, c'est aussi de préparer l'après-guerre. Cette coalition veut rendre plus crédible le projet d'une force multinationale qui pourrait être déployée en cas de cessez-le-feu en Ukraine. Des exercices militaires conjoints avec les pays de la coalition pourraient d'ailleurs être annoncés aujourd'hui. Toutefois, ces exercices auront lieu hors de l'Ukraine tant que les conditions pour un déploiement réel ne sont pas remplies selon l'Élysée. Pour Paris, l'enjeu de cette réunion est donc plus large que seul le soutien à Kiev. Il s'agit de forger une coopération militaire européenne plus étroite à l'heure où le bloc des 27 cherche à assumer davantage sa propre sécurité.
1: Le sommet de Paris sur l'Ukraine précède les traditionnelles cérémonies du 14 juillet qu'Emmanuel Macron présidera pour la dernière fois demain. Quelques 500 soldats des États membres de cette coalition des volontaires ouvriront la parade sur les Champs-Élysées. Dans son dernier discours aux armées aujourd'hui, Emmanuel Macron a mis en avant le réarmement en cours de la France avec un doublement de son budget de la défense en 10 ans. Dans ce contexte face à la Russie, la France hausse le ton. Jean-Noël Barrot, chef de la diplomatie française, a dénoncé ce matin sur BFM TV une vaste campagne de cyberespionnage et de sabotage attribuée aux Russes. Outre la France qui a promis des sanctions, le Royaume-Uni et l'Union européenne ont également été visés. Les précisions de Léonie Magro del Bagno.
3: Dans son communiqué, l'Union européenne révèle que le 16e centre du service fédéral de sécurité russe, le FSB, contrôle plusieurs groupes de cybermenaces, dont un connu sous le nom de Turla. Depuis des années, Turla mène des cyberattaques d'ampleur croissante contre l'Union européenne et ses partenaires, notamment l'Ukraine. Parmi les pays ciblés, la France, l'Allemagne, la Pologne, Chypre, les Pays-Bas et la Finlande. En France, ces attaques ciblent des services de l'État depuis 2010 et depuis 2025, elles s'en prennent à l'industrie de la défense. En Pologne, les pirates sont allés plus loin en sabotant des infrastructures comme des centrales de chauffage urbain. Face à cette menace, l'Union européenne impose des sanctions à 9 personnes et 4 entités, dont des agents du renseignement militaire russe, le GRU, et des cybercriminels. Le ministre français des Affaires étrangères a précisé, je cite, que la France allait, elle aussi, sanctionner les responsables de cette campagne. Jean-Noël Barrot a également annoncé avoir convoqué l'ambassadeur russe à Paris, sans préciser de date.
1: C'était Léonie Magro del Bagno du service international.
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1: On en vient au conflit au Moyen-Orient, alors qu'Américains et Iraniens ont multiplié les frappes ces dernières heures. Plus que jamais, les projecteurs sont braqués sur le détroit d'Ormuz. Nous en deviendrons les gardiens, déclare Donald Trump. Il affirme sur Fox News que les États-Unis vont en prendre le contrôle. Il annonce aussi le rétablissement du blocus des ports iraniens. De son côté, Téhéran prévient qu'il ne laissera pas les Américains s'ingérer dans la gestion du détroit stratégique. L'escalade au Moyen-Orient a ravivé les inquiétudes en Inde. Un marin indien est porté disparu depuis l'attaque de l'Iran contre un cargo au large d'Oman. 10 autres ont pu être secourus. La communauté indienne est très présente sur les routes maritimes du Golfe. Correspondance à New Delhi d'Abdullah Erali.
4: Cette nouvelle attaque contre un navire marchand réveille de mauvais souvenirs. Le mois dernier, 3 marins indiens avaient été tués lors de frappes américaines contre un pétrolier. Cette fois, c'est un cargo battant pavillon chypriote qui a été attaqué par l'Iran au large d'Oman. Sur les 11 marins indiens à bord, 10 ont été secourus et un est toujours porté disparu. New Delhi a fermement condamné cette attaque. Le gouvernement demande l'arrêt immédiat des frappes contre les navires marchands et le respect de la liberté de navigation conformément au droit international. La Direction générale de la marine marchande indienne estime à 25 000 le nombre de marins indiens dans le Golfe. Au-delà du sort de ses ressortissants, l'Inde redoute une nouvelle escalade. Le pays importe près de 80% de son pétrole et une perturbation durable du détroit d'Ormuz menacerait directement son approvisionnement énergétique. Ce matin, les marchés ont immédiatement réagi. La roupie s'est dépréciée et la bourse de Bombay a ouvert en baisse. Abdullah Erali, New Delhi, RFI.
1: Alors que la canicule continue de produire ses effets, le temps très chaud et très sec favorise les incendies de forêt dans une partie de l'Europe. En Espagne, le Premier ministre Pedro Sanchez est en Andalousie aujourd'hui où 13 personnes ont trouvé la mort. En France, le ministre de l'Intérieur Laurent Nunez s'est rendu à proximité du grave incendie qui embrase la forêt de Fontainebleau, à une cinquantaine de kilomètres au sud de Paris, là où au moins 800 hectares sont déjà partis en fumée. Selon le ministre, le feu pourrait avoir une origine volontaire. Direction maintenant la Corée du Sud, pays qui vient de connaître sa première alerte maximale pour forte chaleur. On a frôlé hier par endroits les 40 degrés Celsius. À Séoul, la population a reçu sur ses téléphones portables des consignes à suivre. Un reportage de notre correspondante Camille Ruiz.
5: So Yu-jung est assise au bord de l'eau avec son fils, 10 ans, et son mari. Leurs jambes nues sont immergées.
6: Il faisait tellement chaud au milieu de journée que je ne pensais pas pouvoir sortir de chez moi. Mais maintenant que le soleil s'est couché, je suis passée par la rivière Cheongye en rentrant du dîner et d'une promenade dans le quartier. Maintenant, on se repose en famille et on se trempe les pieds dans l'eau de la rivière.
5: La quarantenaire semble satisfaite de la réponse du gouvernement en période de canicule, mais alerte sur la situation des personnes vulnérables.
6: Il faudrait veiller davantage à ce que les personnes âgées plus marginalisées que le reste de la population puissent échapper à la chaleur en été, en leur fournissant des climatiseurs ou alors en prenant d'autres mesures.
5: Sur la coulée, à l'ombre des ponts et des arbres, touristes étrangers et séoulites se mêlent. Près de cette rivière, rénovée en 2005, on peut gagner 3 à 6 degrés selon certaines études. Lee Ji-eun se promène avec sa fille et son fils, éventail à la main.
7: C'est vraiment rafraîchissant. Ne pas sortir, c'est faisable, mais sur le long terme, ça me semble difficile. En effet, les enfants ont besoin de prendre un peu le soleil et de se promener.
5: Sur son téléphone, elle a reçu un message des autorités. Boire suffisamment d'eau, maintenir une température fraîche à l'intérieur. Dans d'autres régions, le gouvernement conseille même d'arrêter toute activité extérieure. Camille Ruiz, Séoul, RFI.
1: À la Coupe du Monde de football, J-1 avant la première demi-finale. France-Espagne, demain soir à Dallas. Affiche très prometteuse entre la meilleure attaque et la meilleure défense du tournoi. Les Français sont arrivés hier à Dallas après 3h30 de vol depuis Boston. Ils joueront demain au stade de Darlington, enceinte climatisée de plus de 70 600 places. Et elle est dotée d'un toit. En marge du tournoi, une affaire de racisme a éclaté autour de l'équipe de France. Mariano Rajoy, ancien Premier ministre espagnol, soutient qu'elle est de très haut niveau et ce, sans joueur français. Et je vous propose d'écouter le commentaire d'Yvan Gasteau, historien du sport, spécialiste des questions migratoires.
8: Je trouve que les raccourcis, ils peuvent être dans tous les sens, hein, dans le positif comme dans le négatif. Hein, considérer que la France et l'Afrique, alors on pourrait considérer que voilà, oui, la France et l'Afrique, la France et le Maghreb, la France et toute son histoire, c'est l'immigration italienne, c'est l'immigration espagnole, et beaucoup de joueurs ont représenté tous ces éléments-là. Je trouve que ce sont des propos un peu vains, même s'il s'agit de valoriser les choses. La question, c'est la question, à mon sens, de la différence et de la gestion de la différence. La France peut se targuer aujourd'hui. Alors, c'est vrai que le moment est favorable, puisqu'on est dans une période où l'équipe de France ne pose aucun problème, où les joueurs sont irréprochables, mais c'est une période qui, justement, fait que les joueurs ne sont plus mis en avant à l'aune de leur diversité, à l'aune de leurs appartenances familiales. Ils sont tous mus par une forme de patriotisme et je crois que ce moment-là est vraiment à retenir comme un exemple. Et tous ceux qui autour peuvent capitaliser sur des différences,
9: bien sûr, se cassent les dents. Sur la haine et se cassent les dents.
1: Invité d'RFI Midi, Yvan Gasteau répondait aux questions de Paul Loncin-Spinelli. Il est bientôt 17h10 ici à Paris, 2 heures de moins en temps universel. L'information revient à 18h avec le journal en français facile d'Adrien Delgrange. Tout de suite, une rediffusion de Sur le pont des Arts. Très bonne journée sur RFI.
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0: 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Il est 18h.
1: Si loin, si proche, le rendez-vous des voyages. Céline Develay-Mazurel, Laure Alary. Bonjour à tous, bonjour à toutes. De l'Iran, nous ne savons rien, ou si peu. Nous ne savons pas son histoire plurimillénaire, émaillée d'empires, de dynasties, achéménides, sassanides ou abbassides. Nous ne savons rien, ou si peu, de sa culture perse, traversée d'influences, au gré des conquêtes arabes notamment, et des échanges sur la route de la soie à Ispahan ou Tabriz. De l'Iran, nous ne savons rien, ou si peu, de son peuple délicat, digne, de son calendrier, de sa langue persane ou farsi, l'une des plus anciennes au monde, de ses poètes, véritables guides ceux-là, ou de ses montagnes, Damavand ou Alamkou. Par contre, en ces temps agités à propos de l'Iran, celles et ceux qui écoutent cette antenne savent forcément la guerre, les mollahs, les frappes, ou placer désormais sur la carte du monde le détroit d'Hormuz et la paix, déjà

0: malmenée après la signature le 18 juin dernier d'un protocole d'accord entre Trump et l'Iran. De l'Iran, notre invitée Lucie Azéma aujourd'hui, c'est tout cela et bien plus encore. Et dans son dernier récit, Une saison à Téhéran, l'autrice nomade française a tenu à partager ce qu'elle doit à ce pays, à son peuple surtout. À raconter la Perse avec une infinie tendresse, comment ses voyages, sa vie là-bas l'ont traversée et fondée. Un Iran du cœur qu'elle raconte d'événements historiques en infimes détails du quotidien, une histoire d'amour en somme.
1: C'est une histoire qui a commencé il y a exactement 10 ans. Un coup de foudre. Une collision avec un territoire qui a constitué un véritable événement dans mon existence. Après cette rencontre, je suis retournée plusieurs fois en Iran. Puis j'y ai vécu, travaillé, aimé, souffert. L'Iran vit en moi comme une histoire d'amour tardive, à laquelle rien ne me prédestinait. Je me suis plongée dans l'apprentissage de la langue persane à 28 ans, à une période où être heureuse me prenait tout mon temps, où du sucre fondait dans mon cœur. Ran Tudelam Obmishod. Ce lien à l'Iran, je ne l'ai hérité de personne. Ce fut un véritable changement de cap.
0: Bonjour Lucie Azéma.
2: Bonjour.
0: Je suis très heureuse de vous accueillir autour de ce livre, Une saison à Téhéran, paru en France aux éditions Les Corps Conducteurs, et là dont on vient d'entendre un extrait, tiré de son prologue en fait. Parce qu'on peut dire que ce livre-là est peut-être, même c'est sûr, le plus personnel d'entre tous. On vous a déjà reçu autour d'un essai féministe sur le voyage, un autre sur le thé, un autre sur les ailleurs rêvés ou réels. Là, il s'agit vraiment d'un récit intime que vous avez débuté en juin 2025. C'est ça, vous avez commencé à l'écrire à ce moment-là.
2: Oui, absolument.
0: Et qui forcément, c'est ce que je me suis dit, a été rattrapé par l'actualité brûlante en Iran, a commencé au plus récent, même s'il se passe beaucoup d'événements depuis, par les frappes israélo-américaines de la fin février 2026. Et je me demandais comment vous avez abordé tout cela, à la fois l'écriture, la publication de ce livre.
2: L'écriture, ça a été, j'avais fait beaucoup de recherches avant, mais l'écriture pure, quand la guerre de 12 jours a éclaté l'an dernier, en juin 2025, j'étais vraiment en plein dedans. Donc ça a été beaucoup de questions. J'ai même, à un moment donné, voulu arrêter, tout simplement. Ça m'a vraiment perturbée. Et ensuite, il y a eu la guerre, la dernière, il y a eu tous les massacres de janvier et ensuite la guerre fin février. Ça a été compliqué, mais là, ça a été détaché du livre, finalement. Ce qui a été dur, c'est plus au niveau personnel, le fait que Internet soit coupé. Ce livre avait au début plus de sens pour moi. Après, j'ai compris que ça avait fait du bien à certaines personnes, mais ça a été très dur. Disons que ça n'avait pas été la sortie de livre la plus facile d'un point de vue émotionnel et de charge émotionnelle.
0: Et alors, quel sens a ce livre ? Parce qu'il faut en parler, c'est quand même un récit donc très personnel où vous avez à cœur, et vous le dites dès le prologue, vous avez à cœur de raconter un autre Iran justement que celui de la guerre, des conflits, de la République islamique, qui est une réalité bien sûr au quotidien pour le peuple. Vous dites pas du tout le contraire, mais vous dites bien que vous voulez dépasser l'image, célébrer finalement la vie et aussi dire le beau, c'est ce que je me suis dit. Parce qu'il y a beaucoup de beauté dans votre livre.
2: Oui, et j'ai essayé simplement que le livre soit à l'image de la vie en Iran et de la culture persane, parce qu'il y a beaucoup de moments de beauté en Iran aussi, il y a beaucoup de moments de joie. Les Iraniens sont des gens qui adorent faire des blagues, qui adorent rire, c'est un peuple très joyeux là-dessus aussi, qui est très en souffrance évidemment. Et j'avais besoin, oui, d'un autre regard. Ce que je voulais, c'était raconter mon histoire d'amour avec l'Iran. Mais j'ai mis du temps à écrire ce livre. C'est ce que je raconte dès le début, c'est que au début, je ne voulais pas écrire de livre sur l'Iran. Je voulais juste vivre mon amour et pas forcément en parler, parce que ça charrie trop de choses quand on parle de l'Iran, surtout quand on en parle en positif. Et voilà. Et en fait, ce qui s'est passé, c'est que j'en ai eu besoin. Et aussi, je me suis dit, c'est un lieu de vulnérabilité, pour moi, d'exposer mon amour pour l'Iran, la façon dont je suis tombée, de la façon dont ce pays m'a bouleversée de manière très très profonde.
0: Parce que vous avez vécu là-bas, combien de temps ?
2: 3 ans et au début j'étais partie pour un mois. C'est vraiment le cliché de la voyageuse qui part pour un mois et qui reste 3 ans, mais c'est vraiment ce qui s'est passé avec l'Iran. Et j'avais envie de raconter cette histoire. Évidemment qu'il y a eu des choses très négatives qui se sont passées aussi en Iran pour moi et pour le pays de façon générale, mais j'avais pas envie de parler de ça aussi parce que c'est un livre, c'est jamais un regard complet. J'avais envie de faire un pas de côté. Et tout simplement, de façon plus large aussi, c'est que les Iraniens sont tellement toujours ramenés à la politique, à la situation de maintenant qui correspond à peu près 50 ans de leur existence, enfin de leur pays, mais qui c'est une histoire beaucoup plus large. Et il y a une sorte de déshumanisation aussi. On oublie complètement ce que c'est que l'Iran, ce que c'est que cette culture, cette langue. Et j'avais envie de rendre un peu justice à ça, à ma petite échelle, oui.
0: Et vous le faites, à la fois en nous emmenant dans les rues et les bazars d'Ispahan ou Téhéran, aussi en nous convoquant, nous invitant presque au sein des familles iraniennes, comme celle de votre amie Azadeh, on va y revenir, mais aussi en nous emmenant parmi les ruines de cités antiques, autrefois centre du monde.
3: Au cours de sa longue histoire, le monde iranien a vu se former et se défaire de nombreux empires. Chacun d'entre eux eut sa capitale, si même il n'en eut pas plusieurs. Ainsi s'explique le grand nombre des villes qui firent, à un moment ou à un autre, figure de métropole. De ces capitales du passé, certaines ne sont plus aujourd'hui qu'un nom et des ruines. D'autres végètent à l'ombre de leurs monuments croulants. Certaines, enfin, déchues de leur prééminence politique, n'en gardent pas moins, grâce à l'excellence de leur situation, un rôle économique important. Même en se restreignant aux frontières de l'actuel empire d'Iran, il est impossible, dans une causerie aussi brève, d'évoquer toutes les vieilles capitales. Je me contente de vous signaler au passage Persépolis, Pazargad, Qazvin, Ardébil, Nishapur ou Shiraz. Je vous parlerai seulement de Tabriz, d'Amadan, d'Ispahan et de Meshet.
0: Lucie Azéma, dans cette archivina, cette causerie datant de 1949, on vient d'entendre les multiples capitales de l'Iran qui nous inscrivent bien sûr dans le temps long, celui de l'histoire très ancienne, plurimillénaire des civilisations d'Iran ou de Perse. Et c'est aussi comme ça que débutent, plus ou moins, pas les premières pages, mais assez rapidement dans votre récit, vous nous emmenez justement dans une de ces anciennes capitales, à Persépolis. Racontez-nous. D'ailleurs, Persépolis, c'est la manière de dire à l'occidental.
2: Tarsa-Jamshid, c'est le nom de l'ancienne cité. Et c'est, aujourd'hui, on peut encore visiter les ruines. C'est à côté de la ville de Shiraz, donc plus vers le sud du pays. Et c'était l'ancien siège de l'Empire perse. C'est là où il y a eu Darius, Cyrus. Et on peut vraiment se... C'est une de ce que l'Antiquité, en fait, et je parle de l'Antiquité de façon générale à l'échelle du monde, nous a laissé un des sites qu'elle nous a laissé de plus beau. Et on peut traverser toutes ces ruines et être dans cette histoire. Et il faut vraiment se représenter que c'est aussi notre histoire d'une certaine manière, parce que l'Empire perse et ensuite tous les empires qui se sont succédés en Iran ont apporté au monde de la science, de littérature, des arts, et c'est quelque chose qui nous a influencés. Donc c'est aussi notre histoire, et évidemment on peut aussi s'intéresser à l'histoire des autres, même si elle n'est pas la nôtre, mais dans ce cas-là c'est aussi important de connaître cette histoire-là.
0: Oui, parce que ça dit aussi à quel point cette dynastie, en l'occurrence Achéménide, a bâti un empire le plus grand, dit-on, que le monde ait connu. Puisque c'est vrai qu'à ce moment-là, le territoire, donc on parle de 500 ans avant Jésus-Christ, le territoire s'étendait de donc la Grèce, Bulgarie, Turquie, jusqu'aux rives de l'Inde, avec l'Égypte, l'Éthiopie et l'Asie centrale.
2: C'était absolument gigantesque. Et à l'intérieur de cet empire, il y avait ce qu'on appelle des satrapes, qui étaient en fait des provinces avec chacune des gouverneurs. Et plein de cultures différentes qui étaient en fait respectées aussi. Alors évidemment, toujours relativement, mais en tout cas, c'était un empire qui valorisait les différences culturelles, tout ça. Et aussi, c'était la langue persane, mais peut-être qu'on va y revenir, c'est une langue très ancienne et qui a failli disparaître complètement de la surface du monde quand il y a eu les conquêtes arabes au Moyen-Orient. Et les Iraniens, d'ailleurs, sont toujours très fiers de dire que c'est un des seuls pays au monde qui a été envahi par les Arabes à une époque et qui ne parle pas arabe aujourd'hui. Et cette langue a failli disparaître. Il y a des poètes qui l'ont fixée dans le texte. Et c'est comme ça qu'après, elle a pu résister.
0: Et c'est vrai que vous racontez un Iran, terre de brassage, de passage, dans cette histoire évidemment longue et plurimillénaire. Ce qui va évidemment en opposition avec cette image qu'on a aujourd'hui, et particulièrement depuis la révolution de 1979 et la chute de l'Empire du Shah. On a cette image d'un pays autarcique, fermé, sous le verrou du régime des Mollahs.
2: C'est le cas. C'est un pays qui est en autarcie, aussi du fait des sanctions depuis 1979.
0: Les sanctions de la communauté internationale, à commencer par les États-Unis.
2: Et c'est aussi c'est un pays avec lequel on commerce pas. C'est un pays qui est mal vu,
0: mis au banc.
2: Oui, mis au banc complètement. Et on le ressent en fait aussi quand on est en Iran. Enfin, et moi je prends la métaphore de l'île, mais c'est vraiment ça. On a l'impression d'être sur une île quand on est en Iran. On se sent très très loin du monde. Et quand on n'y est pas, on se sent très loin de l'Iran. Il y a vraiment un côté. Ça me fait honnêtement ça avec aucun autre pays. Il y a vraiment un décalage énorme. Et ce qui crée ça aussi, c'est souvent la surprise que les gens ont quand ils vont en Iran la première fois. Et ils sont vraiment surpris de ce qu'ils trouvent parce qu'on a tellement ces images. Très très négative. Il y a cette idée qu'on ne peut rien faire dans les rues à Téhéran. Et les gens souvent découvrent un peuple extrêmement éduqué, extrêmement chaleureux, un pays très moderne aussi, très très moderne, très connecté, la jeunesse très. Et souvent c'est aussi ça qui crée un peu ce décalage et cette sensation d'île.
0: Et vous nous y emmenez justement dans cette intimité aussi des familles iraniennes, notamment à la faveur de savoureuses descriptions des habitudes à table. Ça arrive vraiment au début. On va dire que tout ce qui est de l'ordre du charnel, de la cuisine, au-delà de d'autres sensations que vous convoquez, arrive très vite dans votre récit. Donc des habitudes à table au quotidien ou aussi durant les grandes fêtes, à commencer par celle de Nowruz, qui en Iran marque l'équinoxe de printemps. C'est le premier jour aussi du calendrier perse autour du 20 mars. Et à ce sujet, je vous propose d'écouter notre consoeur de RFI, Clémence Denavy du Goût du Monde. Elle est en compagnie de Mitra Sabahi et de ses deux filles, Minou et Massa. Et ensemble, elle nous parle du rituel de Nowruz.
4: Sabze, sir, senjed, samanou, seke, sib, sombol, serke.
5: Les hafsin, c'est les sept ingrédients qui commencent par la lettre S, c'est
6: voilà.
5: Ça?
6: Voilà, là on n'en dit plus de sept. Parce qu'il y a des éléments qu'on peut rajouter sur le hafsin, mais le premier élément, c'est le sabze, c'est les graines de blé qu'on fait germer pour imiter les premières pousses du printemps. Ça, c'est un élément principal du hafsin. Ensuite, on a le senjed, c'est le fruit du jujubier. Ça représente l'amour et la sagesse. La pomme, bien rouge, qui symbolise la santé et la beauté. L'ail, cire, la santé aussi, la médecine. Et samanou, ce que je t'ai fait goûter tout à l'heure, une crème sucrée à base de blé germé que les femmes cuisent pendant de longues heures. C'est une préparation assez fastidieuse, mais représente aussi un élément festif de Nowruz, se rassembler pour cuire le samanou.
5: Mais c'est ça, pour être ensemble, pour le faire.
6: Oui, tout à fait.
0: Lucie Azema, être ensemble, ces derniers mots qu'on vient d'entendre décrivent très bien, je trouve, ce que l'on perçoit à travers vos longues descriptions des tables iraniennes. Quand arrivée en Iran, vous êtes accueillie par la famille de votre amie Azadeh et découvrez justement ce partage. Cet Iran-là, il vous manque ?
2: Oh, absolument, oui. Ouais, ça me manque beaucoup et c'est quelque chose qui m'a vraiment, que l'Iran m'a vraiment apporté, c'est le. À quel point les liens sont déterminants. J'en avais évidemment l'intuition avant, mais j'ai une personnalité très introvertie, et j'ai pas grandi dans une famille spécialement unie. Et d'être dans cette famille-là, j'ai vraiment en fait presque découvert ce que c'était un quotidien où vraiment les liens sont importants, où on part en voyage en groupe. C'est quelque chose que j'ai découvert en Iran qui était un peu compliqué dans l'idée au début pour moi et que finalement j'ai adoré aussi. Et voilà, la chaleur des relations humaines. Et oui, ça me manque, oui. Évidemment, j'essaye de le recréer quand je suis pas en Iran, mais c'est il y a une petite magie en plus qui existe en Iran que j'arrive pas à retrouver ailleurs.
0: Et puis aussi le fait de partager un repas, c'est ce que je me suis dit. Évidemment, c'est une manière de partager.

0: féminin, par exemple, donc quand on n'est que entre femmes, où c'est beaucoup plus chaleureux, on se sent beaucoup plus libre, les voiles peuvent tomber. Moi, j'étais à une époque en Iran où le voile était encore très strict dans la rue. Quand on voit les vidéos aujourd'hui qui nous arrivent de Téhéran, c'est plus le cas. Après, ça peut revenir parce que la loi n'a pas changé, il faut vraiment le rappeler.
1: Absolument.
0: La loi n'a pas changé. Et, mais voilà, ce décalage entre l'intérieur et l'extérieur, aussi toute cette... Il y a vraiment une culture aussi de l'honneur et de garder la face, on dit en persan « oberu », l'eau du visage. Il faut garder son eau du visage. Ça passe aussi par, malheureusement, peut-être un aspect que j'ai vraiment moins aimé en Iran, mais qui existe fortement, c'est le rapport au mensonge, qui est plus facile, je trouve, que dans par exemple, la culture française, où c'est... on ment très facilement en Iran, justement pour garder son honneur, mais aussi pour sauver la face de l'autre, parfois tout simplement pour pas lui opposer un non franc et massif. On arrondit les angles. Et je dis dans le livre, un peu sur le ton de la plaisanterie, mais sauf que c'est aussi réel, c'est que les Iraniens, des fois, font tellement semblant qu'ils vont vous trouver une solution, même si c'est impossible, qu'en faisant semblant, ils finissent par la trouver. Donc c'est aussi un des aspects qui est agréable.
1: Mais parce qu'il y a effectivement cette politesse, cette élégance, sur laquelle vous revenez beaucoup. À la faveur évidemment de toutes ces rencontres, de l'hospitalité que vous rencontrez au départ avec surprise et puis après avec délice, et dans laquelle finalement vous plongez à la fois dans les familles, dans les rues Téhéran et ailleurs. Et c'est vrai que ce code de politesse, on sent qu'il vient structurer tous les échanges. Le fameux
0: Taarouf.
1: Taarouf.
0: C'est vraiment un système de politesse avec des codes très particuliers qui est vraiment, je pense, un des socles de la culture persane et qui, personnellement, moi, j'aime beaucoup parce que je trouve que ça adoucit énormément les relations humaines et les relations au quotidien. Il y a beaucoup d'Iraniens qui n'aiment pas, qui trouvent que des fois c'est trop et que c'est aussi... qui peuvent trouver que c'est de l'hypocrisie, et ce que j'entends aussi. Mais c'est vraiment le fait, voilà, d'avoir des phrases très fleuries.
1: Oui, il y a aussi des phrases magnifiques qu'on découvre. Hein. « T'es pas sur mes yeux ».
0: Ah oui.
1: Ça, c'est quand on vous accueille, c'est ça?
0: Quand on nous accueille, ouais, chez nous, « marche sur mes yeux », en fait. « Rentre chez moi », finalement.
1: Ou « que je sois sacrifiée pour toi ».
0: Ouais, ça, c'est vraiment quelque chose qu'on entend au quotidien. C'est une façon de dire... ne t'en fais pas. Enfin, c'est vraiment quand quelqu'un nous demande quelque chose ou s'excuse ou non, il n'y a pas de problème. C'est vraiment non, je me sacrifie pour toi. Donc c'est très fort. Mais c'est quelque chose du quotidien qui est courant. Et l'exemple que je prends souvent, c'est le fait de refuser de payer. C'est vraiment il y a une phrase en persan où quand quelqu'un veut nous inviter ou quand on veut acheter quelque chose, par exemple, on va dans une épicerie en Iran, on achète quelque chose, quasiment automatiquement l'épicier ou l'épicière va nous dire grabel nadore, qui veut dire ça n'a pas de valeur, sous-entendu ne paye pas. Sauf que c'est évidemment une façon de parler. J'ai déjà entendu des étrangers qui m'avaient raconté qu'on leur avait dit de pas payer et ils étaient partis du magasin sans payer. Alors évidemment, il faut payer dans ces cas-là, mais et voilà, c'est plein de choses comme ça qui, personnellement, je trouve, rendent la vie facile et
1: plus douce.
0: Et plus douce, il n'y a pas en fait, par exemple, d'être franc en Iran, c'est pas spécialement quelque chose qui va être valorisé tout le temps. Quand, par exemple, on peut entendre, par exemple, dans la culture française, des gens qui vont se targuer d'être très francs et donc c'est pour ça qu'on les aime pas, mais adoucir, ça aide tout le monde, en fait, finalement.
1: Et puis, ça correspondait bien à votre quête. On sent que là-bas, en Iran, vous avez trouvé finalement un écho à votre grande sensibilité qu'on retrouve dans tous vos ouvrages, et particulièrement celui-là. Et en fait, je vous ai imaginé à ce moment-là, dans vos années iraniennes, en fait, avec un carnet en train de tout noter, que ce soit la langue que vous avez appris sur place, et puis de noter comme ça toutes ces attentions, toutes ces références, toute cette histoire, ces histoires. C'était vraiment comme ça que vous étiez?
0: Oui, j'ai beaucoup, beaucoup noté parce que j'avais peur d'oublier. J'avais pas spécialement le projet d'écrire un livre. J'avais vraiment cette peur d'oublier. Je voulais me rappeler. Je voulais évidemment les mots du quotidien, les expressions. Et d'essayer de comprendre aussi parce que j'avais déjà cette intuition, même sans vouloir écrire dessus, de qu'est-ce qui est en train de se passer pour moi. Et j'en avais vraiment conscience au moment où je le vivais, et c'est là que j'ai commencé un peu à compiler. Et ça m'a beaucoup aidée, j'ai repris ces notes quand j'ai écrit ce livre pour vraiment donner des détails. Je voulais prendre le lecteur ou la lectrice par la main.

0: vraiment l'emmener avec moi.
1: Alors on va continuer de vous suivre justement, Lucie Azéma, dans ce Téhéran, des petites choses qui sont en fait si grandes. Mais d'abord, on va écouter Gougouche, une icône de la musique iranienne des années 60-70, avec son titre « Hamsafar », soit compagnon de route, sur RFI.

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3: Avec cet extrait du film « Taxi Téhéran » de Jafar Panahi, nous voici à présent à bord d'un taxi dans les rues de la capitale iranienne, loin du fracas de l'actualité. Et on est toujours avec Lucie Azema pour ce voyage, vous qui êtes l'autrice d'une saison à Téhéran, un livre qui raconte justement votre relation, votre regard vis-à-vis de l'Iran et de son peuple. Et à propos de Téhéran, vous parlez d'une ville polluée, je vous cite, « excessive et pleine à craquer, mais la préférée d'entre toutes ». Pourquoi ? Qu'est-ce que vous avez trouvé justement à Téhéran que vous n'aviez pas trouvé ailleurs ?
4: Une énergie de vie, je pense. C'est une ville énorme, vraiment, c'est une mégalopole, et qui est également entourée de montagnes. C'est très impressionnant, on a vraiment des... On est dans la rue et d'un coup on tourne et paf, la montagne apparaît, Ça, c'est quelque chose qui a vraiment imprégné mon quotidien et dont j'ai eu du mal à me passer au bout d'un moment. Mais oui, l'énergie de vie, la créativité, c'est une ville très créative, Téhéran. Il y a beaucoup d'art, il y a beaucoup d'artistes malgré la censure, il y a des galeries d'art. Et en ça, c'est vrai, c'est quelque chose qui m'a beaucoup parlé aussi. D'avoir l'impression d'être entouré de livres, entouré d'art, c'est d'oiseaux, de nature, de verre. Ouais, forcément, ça... Ça a joué dans mon amour pour cette ville.
3: On reste dans le taxi un petit peu, parce qu'en fait, dans votre livre, vous consacrez pas mal de pages au fait de prendre un taxi. C'était aussi votre expérience lorsque vous débarquez, notamment à Téhéran. Et on a l'impression que prendre un taxi là-bas, c'est une expérience à part entière, voire un monde, en fait. Vous dites même que c'est une institution là-bas. On a l'impression qu'il faut un mode d'emploi. Est-ce que vous pouvez brièvement nous le donner ?
4: Il y a plusieurs sortes de taxis. C'est... Après, il y a beaucoup de bus aussi, il y a le métro aussi à Téhéran, mais c'est vrai que le taxi est assez peu cher et très utilisé, et surtout le maillage des transports en commun n'est pas assez développé pour prendre tout le temps le métro. Mais oui, il y a les taxis Rati qui en fait sont les taxis qui ont une ligne, donc c'est vraiment comme un petit bus finalement. Il y a aussi toutes les applications évidemment de taxis comme chez nous. Et moi, il y en a un que j'aimais beaucoup, et des fois j'ai même des moments où j'ai envie d'en prendre quand je suis à Paris, évidemment. Je me rappelle que ce n'est pas possible. C'est taxi Mostarim. C'est un taxi qui est dans une grande avenue et on l'arrête. On lui dit Mostarim, ça veut dire tant que tu vas tout droit, je reste dans le taxi et je descendrai à un moment donné sur cette avenue.
3: Alors, il faut des grandes avenues. Mais il y en a beaucoup, justement, à Téhéran.
4: Oui, il y en a beaucoup. Et c'est très pratique parce que des fois, on doit marcher, on est un peu pressé, on prend juste ce taxi-là et on ressort quelques mètres plus loin. Et c'est extrêmement pratique au quotidien.
3: Et alors, justement, vous racontez comment vous roulez sur la fameuse avenue Vali Asr.
4: Oui, Vali Asr.
3: C'est bien ça. Véritable Champs-Élysées, Téhéran. Vous nous conduisez aussi dans votre ouvrage dans les bazars, les rues, les maisons de thé ou les jardins. Mais dans vos flâneries, vous ne cédez jamais au regard béat. Il y a beaucoup d'émerveillement, évidemment, mais vous documentez aussi cet émerveillement. On sent qu'il y a une grande vigilance aussi à ne pas avoir justement seulement un regard d'occidental émerveillé face à cet Orient magique, presque. Mais vous écrivez quand même que tous les voyageurs et les intellectuels, je vous cite, passent un jour, même en rêve, par la Perse. Elle incarne une possibilité permanente de connaissance et d'évasion. On va écouter Pierre Segers, un grand éditeur de poésie en France, qui lui aussi y est passé et s'en souvient, une archivina de 1979.
5: J'ai rencontré, disons, toutes les fleurs qui poussent dans ces jardins persans qui sont de pures merveilles. Vous savez combien dans ce Moyen-Orient, on a le culte des jardins. Les jardins sont des lieux qui préfigurent le paradis d'Allah et on les soigne avec amour. Il y a là des jardiniers qui sont un peu comme des enlumineurs et qui font avec la nature, avec les plantes, de véritables merveilles. Alors, les plantes des jardins de Shiraz, de Ispahan ou d'ailleurs, sont des plantes très diverses. Cela dépend du climat. Vous savez que l'Iran est un pays très vaste, avec des plateaux qui sont assez élevés. Mais quand même, les soins de ces jardiniers font qu'on voit des fleurs de toutes sortes. En premier lieu, les roses, bien entendu. Vous avez beaucoup de pavots. Il y a des tulipes, des violettes, des jacinthes, et surtout des jasmins aussi. Ces merveilleux jasmins que le soir on cueille et que l'on porte, que l'on fait tourner entre l'index et le pouce, ou que l'on porte à l'oreille, et pour aller dans les petits cafés, dans les petits antres de ténèbres, n'est-ce pas, où les musiciens, les musiciennes se retrouvent et chantent des chansons, des poèmes, et jouent de la musique. Il y a des lys et des narcisses, des plantes qui ont des parfums et qui font de ce jardin de véritables délices.
3: Lucie Azéma, nous voici à présent côté jardin en Iran, un art d'une immense sophistication qui a influencé énormément l'art des jardins, pas seulement évidemment à Téhéran, ça a bien dépassé les frontières de l'Iran. Et vous aussi, comme d'autres étrangers, comme Pierre Segers, on peut dire que vous avez été enivré, frappé par tous ces parfums de roses, de lauriers, de cyprès, d'épines vinettes aussi. Et c'est vrai que cet art des jardins et ces lieux, puisque vous attachez une grande importance aux lieux, on sent qu'ils ont compté aussi pour vous.
4: C'est quelque chose qui m'a marqué. Il évoquait les parfums, et notamment le parfum des narcisses, qui est peut-être une de mes odeurs que j'aime le plus. La fleur de narcisse sent extrêmement bon, et j'adorais m'acheter des bouquets frais dans la rue à des dames qui en vendaient, et quand on les met chez soi, ça sent très bon. L'art des jardins, oui, en Iran, le Taj Mahal est peut-être le plus connu. C'est un des jardins persans. C'est des persans qui l'ont conçu.
3: En Inde,
4: oui, enfin, à Agra. Et il faut aussi se dire que notre mot paradis en français vient du persan. C'est un vieux mot, paradaisa, qui en fait désigne un lieu clos, un lieu de verdure qui est clos et avec des arbres fruitiers et tout ça. Donc même notre langue française a bien compris que les jardins persans avaient une spécificité et une valeur assez grande, oui.
3: Et si on pense aux jardins, on pense aussi aux oiseaux. Et c'est vrai que dans votre livre aussi, les oiseaux prennent une place importante, tellement importante que on les retrouve sur la couverture de votre livre. Est-ce que vous pouvez nous raconter un petit peu ce que ça représente ?
4: La couverture du livre, c'est une illustration d'un des manuscrits de Attar, qui est la conférence des oiseaux. Donc il y a un grand texte soufi persan qui raconte la quête d'oiseaux qui cherchent le simorgh, qui est l'équivalent persan du phénix. Donc c'est un très très beau conte. On a aussi choisi cette couverture parce que c'est vraiment en Iran que j'ai découvert le monde des oiseaux, finalement, qui a vraiment commencé à rentrer dans ma vie et moi dans la sienne. Et je raconte notamment que c'est au début par les insomnies, parce que malheureusement, je fais beaucoup d'insomnies, et de me rendre compte qu'il y avait des oiseaux la nuit qui chantaient, que j'étais pas seule, c'est quelque chose qui m'apaisait beaucoup. Par exemple, l'oiseau vraiment qui a une forte portée symbolique en Iran, c'est le rossignol. Et le rossignol, c'est un oiseau qui chante aussi la nuit. Mmh. Donc c'est très beau aussi que l'Iran ait un oiseau qui chante la nuit comme symbole. Ça charrie plein d'images et plein d'espoir aussi, finalement. Donc oui, le monde des oiseaux. Et ensuite, quand je suis arrivée à Istanbul, un peu après, j'ai commencé à être complètement obsédée par les mouettes qu'on entend tout le temps, partout. Et ça a apporté ça dans ma vie. Et aujourd'hui, dans mon quotidien, ça fait vraiment partie des choses que l'Iran a laissées et que je continue d'explorer.
3: Et puis alors, sur ce grand voyage des oiseaux dans ce poème soufi qui date, si je ne me trompe pas, du XIIIe siècle, du début du XIIIe siècle, il y a cette idée que les oiseaux vont partir en quête, effectivement, de ce simorgh, de ce roi, pour finalement, à l'arrivée, découvrir à l'issue du voyage que finalement le simorgh, c'est eux-mêmes. Et je me suis dit, j'ai vu quand même un parallèle assez évident par rapport à vous aussi, le fait qu'au bout du voyage, on se rencontre soi. Et je me suis dit que c'est peut-être ce que vous avez trouvé en Iran.
4: Oui, j'ai l'impression d'avoir trouvé, disons, une part de moi, peut-être, en Iran. Je l'aurais peut-être trouvé ailleurs, mais je ne saurais jamais. En tout cas, c'est en Iran que je l'ai trouvé. Et c'est un pays qui m'a profondément épanouie et profondément rendue heureuse aussi. Et j'ai mis du temps à l'accepter parce que c'était... Aussi parce que j'ai justement, et vous l'évoquez, je suis une occidentale, j'ai ce regard forcément de française, même si toute mon écriture et tout mon travail là-dessus consiste à essayer de me défaire au maximum des questions d'identité et d'essayer de travailler là-dessus, de ce que c'est que l'identité et de à quel point on en est victime ou pas. Mais je pourrais jamais m'en détacher complètement, ça serait naïf de le penser, mais en tout cas, on va dire mélanger à ma culture française, ce que j'ai trouvé en Iran, a créé chez moi, j'ai vraiment trouvé quelque chose qui m'a changé de façon durable.
3: Avec au centre, il faut le dire aussi, la poésie.
6: Des amis, un flacon de vin, du loisir, un livre, un coin parmi les fleurs. Je n'échangerai pas cette joie pour un monde présent ou à venir. Qui abandonne le trésor de cette joie pour les richesses du monde, est pareil à ceux qui vont dire à vil prix la grâce et la vertu de Joseph l'Égyptien. Viens, la scène du monde est assez grande pour un dévot comme toi et un débauché comme moi. Assis-toi, tout joyeux, dans ton humble coin, écoute. Nul homme ne peut longtemps méditer en vain sur mon étrange peine. Un être indigne possède mon idole. Le ciel me soumet à cette épreuve, mais arme-toi de patience, ô mon cœur. Dieu ne permettra pas que cet anneau sans prix reste longtemps encore au doigt du méchant. L'esprit de ce temps est malade. Ô Hafez, dans une telle misère, que peut l'intelligence du médecin ou le conseil du sage ?
3: Lucie Azéma, ces premiers mots du poème d'Hafez, humble joie, je trouve résonnent beaucoup avec votre démarche, cette quête de joie simple ou de bonheur que vous semblez avoir trouvé un temps en Iran, des amis, un flacon de vin, du loisir, un livre, un coin parmi les fleurs.
4: Oui, c'est un très très beau programme en tout cas.
3: Et je me demandais, vous qui êtes une grande lectrice, qu'est-ce que vous avez trouvé dans la littérature iranienne et dans sa poésie que vous n'aviez pas trouvé ailleurs ? Qu'est-ce qu'il y avait de si précieux ? Parce qu'il faut quand même le dire, on le sait, l'Iran est une nation de poètes. Les poètes ont vraiment une place à part.
4: Les poètes ont une place à part et même de... Il y a quasiment un statut religieux aux poètes. Ils font partie du quotidien. Il y a un cliché qu'on donne souvent, mais qui s'avère être vrai, c'est que beaucoup d'Iraniens connaissent des poèmes par cœur. Ça irrigue le quotidien. Il y a notamment la tradition du Fale Hafez, qui est de demander, de poser dans sa tête une question et d'ouvrir le recueil d'Hafez et de prendre le poème qui tombe. Il y a la réponse à notre question dedans. Donc c'est ça. Après, moi, j'ai été particulièrement bouleversée par la poésie de Omar Khayyam, qui est vraiment, si je dois en choisir un poète iranien, ça serait lui. Qui est un homme persan du XIe siècle qui, a priori, n'a rien à voir avec moi, si ce n'est justement d'être humain. Et sa poésie, qu'on dirait aujourd'hui, c'est un peu anachronique, mais assez athée, finalement, un rapport à la vie et assez camusienne, finalement, sur l'absurdité de l'existence et sur le besoin d'en jouir, justement, pour pallier à cette absurdité. C'est des poèmes qui m'ont vraiment bouleversée, qui m'aident encore aujourd'hui. Donc, j'ai trouvé une universalité, je pense, dans la poésie persane. C'est ça que j'ai envie de dire, c'est une poésie universelle.
3: Alors, en parlant d'universalité, même on pourrait parler plutôt de métissage. On va partir en musique, du côté de la Grèce et de la Turquie, qui, pour ce qui est de la Turquie, est une autre de vos terres d'élection et d'adoption, Lucie Azéma. On va écouter le combo franco-gréco-congolais, si c'est pas universel, ça peut être, Electre et leur Rebetiko revisité. Tout de suite, c'est Cocaïni d'Electre, un choix de nos programmateurs de la radio mondiale.

0: En Iran, la mer a changé pour moi. Elle n'a plus jamais été celle que je connaissais. Cette étendue bleue qui repose sous une lumière insolente est devenue inaccessible. La plage, sa propre temporalité, ses moments volés à la vraie vie, son monde à part où les problèmes semblent se dissoudre dans le sable et où mon corps de femme existe tel qu'il est réellement, pour nager, n'appartenir qu'à lui-même, pour être, tout cela a disparu. En Iran, les femmes doivent rester couvertes, se priver du soleil sur la peau, du vent dans les cheveux, s'agacer du sable qui colle aux vêtements. Elles observent les garçons et les hommes s'amuser dans l'eau, jouir de toute leur liberté. Avant mon arrivée en Iran, partout où je les croisais, la mer m'emportait. Sa seule vision m'enlevait au monde. Soudain, dans ce pays que j'aime tant, elle m'y a cloué si fort, les pieds rivés à la terre ferme, qu'elle a cessé d'exister.
1: Lucie Azema, avec ce nouvel extrait de votre récit, Une saison à Téhéran, on continue de voyager en Iran avec vous, dans votre Iran. Un Iran où vous avez vécu pendant votre vingtaine, et on l'a entendu, à ce moment-là, la mer vous était donc interdite. J'imagine évidemment que c'est une sensation nouvelle, il y en a eu d'autres, mais qui dit la contrainte, les nombreux interdits faits aux femmes là-bas, depuis l'avènement de la République islamique en 1979. Des éléments sur lesquels vous revenez dans votre livre, par exemple à la faveur de votre arrivée, ou dans l'avion, vous commencez à vous couvrir la tête, les métros non mixtes, mais vous n'insistez pas dessus. Pourquoi ?
2: Parce que ça fait partie du quotidien, mais ce que je voulais, c'était justement raconter autre chose. C'est une réalité qu'on connaît sur l'Iran, dont on parle beaucoup, et il faut en parler, évidemment. Mais j'avais envie de proposer autre chose et de... Voilà, d'amener un autre regard.
1: De montrer que le peuple iranien continue à vivre, parfois à survivre, mais en tout cas que l'espoir continue.
2: Que l'espoir est là et que même si on vit dans ce monde des périodes très difficiles, l'espoir est toujours là et il faut continuer d'y croire. Et que c'est aussi ce que je dis en entrée du livre, c'est que d'avoir de l'empathie pour un peuple, ou pour, parce que ça ne vaut pas que pour l'Iran d'ailleurs, c'est pas seulement entrevoir la douleur, c'est aussi espérer avec, voir autre chose, voir de la beauté. Et les Iraniens ont besoin de beauté, ont besoin d'espoir. On ne peut pas vivre sans espoir, on ne peut pas vivre sans perspective. C'est ce qu'il y a de pire. Donc il faut essayer de maintenir ça. Et c'est aussi, je pense, le rôle qu'on peut avoir en tant qu'autrice, en tant qu'artiste, c'est de maintenir ça, de maintenir la beauté. Et la beauté reste toujours, les gouvernements passent, mais la beauté reste, et l'art reste.
1: Et alors, concernant l'Iran et votre présence là-bas, vous avez été obligée de quitter l'Iran avec la pandémie du Covid en 2020. Vous y êtes retournée une dernière fois à l'été 2022, c'est ça ?
2: Oui.
1: Donc c'était avant le mouvement Femme, Vie, Liberté, qui s'est déclenché en septembre 2022 à la mort de Mahsa Amini. C'était aussi évidemment avant les frappes, etc. Et la guerre qui gronde aujourd'hui en Iran. Et je me demandais justement, est-ce que vous n'avez pas craint le reproche de dissonance, de décalage, de presque d'indécence à dire la beauté, comme vous venez de le dire, en même temps à un moment ou à des moments où l'Iran continue et son peuple de se battre, parfois de l'intérieur contre le régime ou parfois à l'extérieur contre d'autres régimes.
2: Tous les jours, à ma table d'écriture. Mais c'est aussi ce que je me rendais compte, c'est aussi que les amis à qui j'arrivais à parler, que ce soit pendant tous les mouvements qu'il y a eu depuis quelques années ou même récemment, c'est que les Iraniens et les Iraniennes, même s'il y a beaucoup de souffrance, continue de parler de beauté et de s'accrocher à ça.
1: Ils continuent à faire des clubs de lecture clandestins.
2: Oui, bien sûr.
1: Est-ce que ça, vous en parlez, c'est très beau aussi. On sent que le livre est une résistance.
2: Absolument. L'art en général, en fait, la littérature et l'art, la peinture, tout ça. Mais oui, j'ai évidemment que j'ai douté. Ça n'a pas été facile aussi, mais...
1: Et vous doutez moins aujourd'hui ?
2: Je doute un peu moins parce que je vois les réactions de ce que j'ai pu voir en librairie, où j'ai vraiment... des Iraniennes qui me sont tombées dans les bras en pleurant, en me disant merci, et je pense pas avoir apporté grand chose, mais j'ai peut-être cristallisé, mon livre a peut-être cristallisé quelque chose que les Iraniens avaient besoin d'entendre. Donc en ça, oui, après, C'est pas simple, mais on n'écrirait pas des livres si tout était simple.
1: Et alors, on a parlé d'espoir pour l'Iran, et puis pour son peuple, surtout. Qu'est-ce que vous espérez pour les Iraniens?
2: La liberté, que les Iraniens soient maîtres de leur destin et de leur pays, et aussi que le monde puisse les voir comme ils sont vraiment. Après, on parle d'un pays de 90 millions d'habitants, donc évidemment, il y a des choses très différentes qui se passent en Iran, mais la culture iranienne et l'histoire iranienne, qu'elle soit vue pour ce qu'elle est, c'est-à-dire une culture universelle, remplie de beauté et de chaleur et de poésie.
1: Merci Lucie Azéma.
2: Merci à vous.
1: Je rappelle le titre de votre dernier ouvrage paru aux éditions Les Corps Conducteurs, une saison à Téhéran. Un ouvrage que je recommande vraiment, tant il offre, et c'est vrai, un vrai voyage, érudit, éclairé et très sensible. Merci à Laure Alary pour ses lectures, merci à Clémence Denavy du Goût du Monde, à Mathias Golshani pour ses lumières, et à Lina, ainsi que la Sonothèque de RFI pour leurs précieuses archives. Laure Alary, Céline Develay-Mazurel, on vous salue, auditeurs si loin si proches, en ligne sur notre site rfi.fr. 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D'autres voyages sonores vous attendent, au bout du monde ou au coin de la rue. N'hésitez pas à partager, commenter, liker, mais surtout,

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0: Lundi 13 juillet, bonsoir à tous. Ravi de vous retrouver pour la session soirée de l'info sur RFI. C'est parti pour 3 heures d'actualité. Dans 10 minutes, le grand reportage des rediffusions tout l'été. Ce soir, la Pologne pour parler des réfugiés ukrainiens. Ils sont 90% à être passés par la Pologne depuis l'invasion de 2022. Et avec le temps, eh bien, un sentiment anti-ukrainien s'est développé. Ce sera avec Adrien Sarlat. Juste après, le débat du jour. Ce soir, on va parler défense. On est à quelques heures du défilé militaire du 14 juillet en France. La défense à l'épreuve de la technologie. Rarement les progrès n'ont été aussi rapides que ces dernières années et rarement les conflits n'ont aussi été nombreux sur la planète. D'où notre question ce soir, est-ce que la guerre fait sa révolution? Qu'est-ce que les évolutions actuelles annoncent? Réponse à suivre dans 30 minutes. Dans une heure, le grand journal du soir et le dossier qui sera consacré aux incendies en Europe. Conséquence des vagues de chaleur. 18h30, temps universel, Afrique soir. Première édition de ce lundi. 19h10, temps universel. Dans 2h10, le grand entretien du soir avec Gaël Musquet. Il sera à nouveau question d'environnement. L'adaptation au changement climatique, affirme ce météorologue, est un marathon. Il sera avec Charlotte de Rouen et puis Accent d'Europe. Avec les illustrations des canicules, on sera en Hongrie. Les lacs boueux sont boudés par les touristes. Ce sera à 19h40, temps universel. Voilà pour le programme. Pour l'heure 17h, bientôt 2 minutes en temps universel. Bonsoir Adrien Delgrange.
2: Bonsoir.
0: L'heure de votre journal est à la une ce soir. Le protocole d'accord entre Washington et Téhéran mis à mal.
2: Oui, les bombardements américains sur l'Iran se poursuivent. Les répliques iraniennes sur les bases militaires américaines dans la région continuent. Et ces dernières heures, les États-Unis annoncent reprendre leur blocus des ports iraniens, tandis que l'Iran rejette toute ingérence américaine. Nicolas Roca, bonsoir.
3: Bonsoir Adrien.
2: Désormais, les deux camps veulent faire payer les navires qui empruntent le détroit d'Ormuz.
3: Oui, une taxe de 20% pour rembourser les États-Unis d'être, je cite, les gardiens du détroit d'Ormuz. Donald Trump, sur son réseau social Truth Social, reprend ce lundi l'un des arguments iraniens pourtant critiqué par Washington depuis le début des négociations. La gestion de ce point de passage stratégique mérite une compensation financière pour le pays qui en prend la charge. L'Iran assure ne permettre en aucune circonstance aux États-Unis de s'immiscer dans la gestion du détroit. Téhéran a d'ailleurs eu recours ce lundi à des tirs de sommation à l'encontre de deux navires tentant de traverser. Autre symbole d'un cessez-le-feu dont l'existence ne semble plus que théorique, les affrontements ont repris sur tous les fronts depuis mercredi dernier. D'après les agences officielles iraniennes, 23 personnes sont mortes dans le pays, tandis que les gardiens de la révolution ont annoncé avoir ciblé ce lundi les bases militaires utilisées par les Américains en Jordanie, au Bahreïn et au Koweït. L'escalade se poursuit avec la mise en place de ce blocus américain pour les navires iraniens et les clients de Téhéran. Il devrait rentrer en vigueur dans les prochaines heures selon l'armée américaine.
2: Antonio Guterres, le secrétaire général de l'ONU, exprime ce soir sa profonde inquiétude devant l'escalade d'une nouvelle confrontation militaire dans la région du Golfe. Merci Nicolas Roca. Venons-en à présent aux dernières déclarations d'Emmanuel Macron qui parlait ce matin d'un réveil stratégique au service de la paix et au prix du sang s'il le faut. Le président français a lancé un puissant message de mobilisation des Européens juste avant de réunir aujourd'hui à Paris les 37 pays qui soutiennent militairement l'Ukraine. Une coalition des volontaires dénoncée par Moscou comme va-t-en-guerre. Franck Alexandre, lors de son traditionnel et dernier discours aux armées, la veille du 14 juillet, le chef de l'État rappelle que la France n'est pas seule.
4: Un dernier discours aux armées, presque comme des adieux, l'occasion aussi pour Emmanuel Macron de faire le bilan et dire sa satisfaction d'avoir orchestré un réveil stratégique en doublant par exemple le budget des armées.
5: 64 milliards d'euros en 2027, c'est en 10 ans. Un doublement du budget des armées. Nous l'avons chaque année tenu à l'euro près. Oui, l'engagement a été tenu. Les faits sont là et l'histoire jugera.
4: Tout en réaffirmant une ligne de non-belligérance, le chef de l'État a souligné la capacité de la France à nouer des coalitions, notamment pour soutenir l'Ukraine. Dans le brouillard de la guerre, a-t-il martelé, la France n'est pas seule.
5: L'Europe est en train de devenir une puissance. Une Europe unie nous rend tous plus forts. Le message que nous envoyons au monde est le suivant. La paix est notre but. Oui, nous chérissons la liberté et le droit. Et oui, nous nous tenons prêts à combattre pour les défendre, et au prix du sang s'il le faut.
4: Un message empreint de détermination et qui sera décliné ce mardi sur les Champs-Élysées, où 500 soldats des États membres de la coalition des volontaires ouvriront la parade du 14 juillet.
2: Nous sommes à présent en Pologne. Après avoir retiré la plus haute distinction polonaise à Volodymyr Zelensky, le camp nationaliste polonais entend désormais introduire une proposition de loi pour bloquer l'adhésion de l'Ukraine à l'Union européenne. Au cœur de ces tensions, les massacres de Voligny perpétrés durant la Seconde Guerre mondiale par les nationalistes ukrainiens qui auraient tué plus de 100 000 civils polonais, des événements officiellement qualifiés de génocide par la Pologne, mais que Kiev refuse toujours de reconnaître, donnant même une unité militaire le nom du bataillon responsable des exactions. À Varsovie, le récit d'Adrien Sarla.
6: Avec cette proposition de loi, le député nationaliste et conservateur du PiS, Przemysław Czarnek, espère bien mettre à l'arrêt la candidature européenne de l'Ukraine, accusée de glorifier des assassins.
7: Dans cette proposition de loi, en plus de commémorer les victimes, nous exigeons que le gouvernement de la République de Pologne prenne toutes les mesures s'opposant à tout développement du processus d'intégration de l'Ukraine avec l'Union européenne.
6: Une idée déjà soufflée par le président Karol Nawrocki durant sa campagne électorale, lui exige l'exhumation des corps des victimes ainsi qu'une reconnaissance et des excuses de la part de Kiev.
8: La connaissance, la vérité et la mémoire du génocide de Voligny façonnent l'avenir. Nous sommes ici pour le passé, mais aussi pour le futur, pour nos enfants.
6: Le député européen Waldemar Buda, lui aussi issu du PiS, assure qu'il aurait lui-même voté en faveur de cette loi s'il siégeait à la Diète.
9: On ne peut pas parler d'état de droit et de valeurs communes s'il y a un pays qui aspire à rejoindre l'Union européenne et en même temps refuse de reconnaître ou de faire un geste de réconciliation concernant des agissements passés.
6: En tant qu'État membre européen, la Pologne a la possibilité à elle seule de mettre son veto à la candidature de l'Ukraine. La proposition de loi devrait être examinée dès cette semaine à l'Assemblée. Adrien Sarla, Varsovie, RFI.
2: Une décision du Parlement hongrois avec un amendement qui vient d'être adopté. Cet amendement vise à mettre fin au mandat du président Tamás Szulyok, qualifié de marionnette de Viktor Orban par le nouveau Premier ministre. Dans l'actualité française, cet incendie hors norme aux portes de Paris. La forêt de Fontainebleau brûle depuis dimanche matin. Marius Lafont, notre reporter, s'est rendu près de l'un des points les plus chauds du brasier où les habitants sont dépassés par la puissance du feu. Reportage.
10: Dans la rue médusée, les habitants regardent avec inquiétude la colonne de fumée jaune-blanche qui occulte le soleil et empêche de respirer. Cet habitant surveille sa maison, masque sur le nez.
11: Ça pique le nez et la gorge, donc je pense que c'est pas très bon de respirer cet air chargé.
10: Devant les flammes qui menacent les maisons, certains ont pris la fuite.
12: Dans le jardin, en fait, nous on est sortis, on a vu vraiment une feu derrière le jardin. Et là, c'est l'enfer. J'ai mal dormi, j'ai fait que 2 heures pour dormir. J'ai envie de dormir, mais je peux pas.
10: Le vent alimente le feu dans le massif des Trois Pignons, au cœur de la forêt. Près de 1000 hectares ont brûlé. Depuis 45 ans qu'il vit à Noisy-sur-École, Jean-Claude n'a jamais vu ça.
13: Ouais, je connais bien parce que je vais aux champignons, je vais me balader justement dans les Trois Pignons. Et là, quand je vais voir ça, dans quelques jours, tout brûlé, je pense que ça me prête la paix.
10: Certains ont déjà rangé leurs valises dans leur voiture s'il faut partir en urgence. D'autres mouillent devant chez eux dans l'espoir que les braises qui retombent ne mettent pas le feu devant leur porte.
14: Oh bah j'essaye de, par les moyens du bord, je mouille un peu la paille là, et puis les herbes qui sont sèches pour essayer de limiter la propagation du feu.
10: Beaucoup ici sont résignés à partir, mais déplorent le manque de communication des autorités sur la progression de l'incendie.
2: Marius Lafont, près de Fontainebleau. Avant de refermer ce journal et avant la première demi-finale de la Coupe du Monde prévue demain, on parle là de football, la rencontre entre la France et l'Espagne. Nous avons appris qu'une minute de silence sera observée par les joueurs et les spectateurs juste avant le coup d'envoi du match. Une minute de recueillement pour rendre hommage aux victimes de l'attentat de Nice, 10 ans jour pour jour après cet attentat qui a coûté la vie à 86 personnes qui étaient venues assister au feu d'artifice. C'était le 14 juillet 2016 sur la promenade des Anglais. Ainsi se referme ce journal. Vous soyez sur la planète. Merci à tous de l'avoir écouté. Grand reportage est à suivre et dans une vingtaine de minutes, le débat du jour sur la radio mondiale.
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2: Bonjour à toutes et à tous, ici Ismo au micro de Erdiwa. Et pour l'interview du jour, je suis avec Jean-Luc Deluc. Bonjour Jean-Luc.
3: Bonjour.
2: Alors toi, tu es sculpteur, tu es peintre, tu es un artiste.
3: Oui, disons que je suis un artisan. Bon, je remets le métier, je cherche l'expression, mais je remets mon travail quoi, sur le métier, au quotidien, encore maintenant, vous voyez. Donc jusqu'à la fin de la vie, j'apprendrai. Donc je me considère d'abord comme un artisan. Et j'étais reconnu comme artisan d'art en Wallonie, donc en Belgique, pendant une trentaine d'années. Et voilà, donc pour le moment, je ne suis plus vraiment artisan au sens de l'utilitaire, quoi. Mais je continue dans la création, plutôt. Alors ce qu'on peut dire, c'est plus artistique, quoi. Voilà, c'est ce que je fais.
2: D'accord, je comprends. Parce qu'auparavant, tu étais plus dans une branche artisanale.
3: Oui, utilitaire.
2: Utilitaire. Et il y a une évolution, un changement de direction pour aller vers davantage d'artistique.
3: Exactement, d'autant plus que je suis à la retraite, donc je peux me permettre, quoi.
2: Mais c'est super ça, d'avoir du temps pour pouvoir se consacrer à une passion.
3: Ah, c'est une passion qui remonte même à l'enfance et la jeunesse. Enfant, donc je sculptais, je ramassais des morceaux de bois et je les sculptais. Voyez. Donc mon père donc, voyageait, des reporters justement en Afrique centrale, donc, l'ex-Congo belge. Et il revenait et nous allions visiter le musée colonial de l'Afrique. Ça m'a beaucoup influencé en sculpture, déjà dans l'enfance. Quoi, hein. Je sculptais des petits totems africains, et une petite pirogue aussi en bois, donc avec mon canif, quoi, hein. Petit morceau de bois que j'ai ramassé en forêt. Et au fond, ça m'est resté, puisque je travaille surtout le totem de diverses civilisations, notamment africaines, mais aussi polynésiennes. Celtique.
2: Et donc si on est là aujourd'hui ensemble, c'est également pour nous parler d'une exposition
3: oui.
2: que tu vas faire.
3: Exactement. Cette exposition collective de sculpture aura lieu à Luc, salle de la voûte, rue de la voûte, en face de la rue de la gare, à Luc, fin juillet, donc du 31 juillet au 9 août. Voilà. Il s'agit donc d'une. En ce qui me concerne, j'exposerai des sculptures en bois avec des collègues qui travaillent la pierre.
2: D'accord. Et donc toi, tu t'occuperas de la partie bois.
3: Bois, exactement.
2: Et ce seront tes totems qui seront exposés.
3: Oui, pas nécessairement. Mon thème de prédilection, hein, c'est le visage de la femme et les animaux. Je pense au cheval, mais aussi à la chouette. C'est ma passion. Voilà. Donc, il y aura probablement des choses dans ce sens-là.
2: Donc, tu sculptes également des animaux.
3: Oui, sculpteur animalier aussi.
2: Tu parlais du cheval, mais...
3: Le sanglier, le cerf, toute la faune sauvage me passionne, quoi. C'est vrai que j'étais longtemps guide nature... Donc naturaliste, breveté en Wallonie. Et donc, je pratiquais aussi la balade, la randonnée, et je croisais régulièrement, plus que dans les montagnes ici, le territoire étant plus exigu, régulièrement des cerfs, des biches, des sangliers, des martres, chats sauvages, voilà.
2: Donc Jean-Luc, toi tu vas exposer certaines pièces des sculptures en bois, et tu mentionnais la présence d'un autre artiste qui travaille la pierre. Tu peux nous donner son nom ?
3: Oui, il y a Maryse, qui est ma voisine, à Luc,
2: ouais.
3: qui a 83 ans, plus ou moins, et qui, sculpte la pierre joliment. Il y a aussi, d'autres sculpteurs, oui, que je ne connais pas. Ou...
2: Ok, donc ça va être une rencontre alors, oui, entre plusieurs artistes.
3: Exactement. C'est toujours intéressant et passionnant, ces rencontres. Voilà. Et parfois aussi, il faut le redire, hein, en toute simplicité, il peut y avoir aussi de la concurrence, quoi, des jalousies, quoi. Ça existe aussi, hein, dans ce milieu-là,
2: ah, oui.
3: Comme chez les peintres, d'ailleurs.
2: Mais ouais. Le but, c'est plutôt de se retrouver tous autour de vos passions respectives.
3: Exactement.
2: Et de les proposer, de montrer votre travail aux gens qui viendraient voir cette exposition, qui, donc, on le rappelle, sera à partir du 31 juillet.
3: Au 9 août.
2: Jusqu'au 9 août.
3: Voilà. C'est vrai, l'intérêt, c'est le partage, bien sûr, avec les visiteurs, parce qu'on sera là aussi, à tour de rôle, hein,
2: pour assurer la permanence.
3: Les permanences. Et donc là, c'est souvent très intéressant, très riche, ces échanges. Voilà.
2: Oui, bah oui, parce que j'imagine que les curieux vont avoir des questions à vous poser sur vos influences, sur vos méthodes de travail.
3: Oui.
2: Donc c'est d'ailleurs

0: pas vraiment un hasard. Pourquoi le noyer? C'est parce qu'il a une veine très très belle. Le problème du noyer, c'est qu'il est à la fois très dur et tendre. Vous voyez, donc pour le travailler, c'est pas évident du tout. On enlève trop vite de la matière, quoi. Vous voyez, mais enfin, on arrive quand même à un résultat. Voilà. Alors le cheval ici, eh bien, c'était le cheval celtique, si vous voulez. Voilà, dans un tronc qui faisait entre 1 mètre et 1,50 m.
1: Ok.
0: Sur 30-40 cm de large, voilà. Il y a un inconvénient là-dedans, c'est que le bois travaille.
1: Hein. Ah, avec l'humidité ou...
0: Oui, la sécheresse, oui. Le chaud, le froid, l'humidité surtout. Donc le bois peut se fendre, voyez.
1: Ah oui.
0: Alors moi, ça ne me dérange pas, mais il y a des gens que ça dérange, c'est vrai. Mais c'est la nature, quoi. Si vous travaillez dans un tronc, la partie centrale, c'est-à-dire ce qu'on appelle le bois dur, quoi, le bois, le duramen, exactement. Eh bien, ce bois, qui est un bois mort déjà, hein, dans tous les arbres, ce qu'on ignore souvent, la partie vivante, c'est l'extérieur, quoi. Mais la partie centrale est morte. C'est le duramen, c'est très dur. Alors, cette partie-là a tendance vraiment à se fendre. Et alors, finalement, ben, tout peut se fendre, quoi. Mais c'est jamais trop grave. Et puis ça n'arrive pas à tous les coups non plus.
1: Et tu vas exposer combien de pièces?
0: Ben, on me propose 2 pièces, quoi, hein, voilà.
1: Ah, deux?
0: Deux.
1: Ah oui, bah, du fait que vous êtes nombreux,
0: oui,
1: à exposer,
0: oui, ça,
1: donc il y a une certaine limite par artiste.
0: Pour chacun, hein, 2 pièces, quoi.
1: Voilà. D'accord, 2 pièces pour chacun.
0: Ouais.
1: D'accord.
0: Comme l'an dernier, parce qu'il y a déjà eu cette exposition l'an dernier, eh bien là nous étions nombreux, mais chacun venait avec 2 pièces, quoi, hein.
1: Et l'an dernier, ça s'est passé à peu près à la même période que cette année?
0: Oui, exactement à la même période, sauf de la voûte, voilà. Mais là, nous étions plus de 10 ou 12 à exposer, quoi.
1: Ah oui.
0: Surtout des sculpteurs de Die. Alors cette année, il s'agit plutôt des sculpteurs de la région, de Luc, Châtillon, Diois, voilà. Mais aussi, je pense, Die, voilà.
1: Et... tu sais pas exactement combien d'artistes seront présents.
0: Non. Mais... ben si, je crois que c'est 4 ou 5, quoi.
1: Ah, ça sera, ouais, inférieur que l'an,
0: ouais,
1: dernier.
0: Inférieur, oui. Ouais.
1: D'accord, d'accord. Et vous aviez eu du monde qui était venu lors de cette exposition?
0: Oh oui, quand même, oui, oui, oui. Oui, on a eu du monde. C'est la période touristique, hein. Donc,
1: bien sûr, bien sûr.
0: On fait de la publicité, donc les affiches sont faites, j'en ai pas encore vu, mais...
1: Et souvent, les expositions durent des fois un mois. Là, en l'occurrence, c'est 10 jours. 10 jours d'exposition,
0: ben oui,
1: ce qui est mieux que rien.
0: C'est mieux que rien,
1: c'est
0: pas beaucoup, c'est vrai, je reconnais. Ici, je pense que c'est une question de disponibilité de la salle aussi.
1: Ah, c'est possible, oui, bien sûr.
0: De location, je ne sais pas très bien, mais voilà.
1: D'accord, d'accord. Et l'occasion, donc, de rencontrer d'autres artistes que tu ne connais pas encore.
0: D'accord.
1: Donc ce concept est assez sympa, je trouve, hein, parce qu'on pourrait, on pourrait l'appeler exposition rencontre d'artistes.
0: Oui, exactement.
1: Là, ce que je trouve intéressant dans ce cadre de rencontre, c'est plutôt, le partage de savoir entre, si par exemple quelqu'un d'autre fait de la sculpture de bois et présent lors de cette exposition, c'est peut-être l'occasion que vous discutiez sur vos différentes techniques.
0: Exactement.
1: Parce que tout à l'heure, tu mentionnais le fait qu'il peut y avoir peut-être de la jalousie entre certains artistes, mais je pense qu'il peut y avoir aussi...
0: aussi de la sympathie et de l'amitié.
1: Et,
0: hein,
1: et du partage de connaissances, de, oui, savoir.
0: Exactement. Tout dépend de la personnalité de chacun.
1: Absolument. Et je pense que ça, c'est intéressant, cette dimension-là.
0: Très intéressant. Je me suis fait de belles amitiés parmi les sculpteurs, en Belgique en tout cas, et même en France aussi. Voilà, c'est toujours une rencontre intéressante, c'est vrai. Parce que chacun a sa personnalité, sa technique, son approche, quoi, hein, de la sculpture, son style aussi.
1: C'est
0: donc
1: ça.
0: C'est toujours enrichissant, quoi.
1: Mais bien, ouais, sûr, bien sûr. Là, pendant cette exposition, tu auras 2 pièces exposées.
0: Oui.
1: J'imagine que tu as dû en faire davantage, tu dois en avoir quelques-unes
0: ça, on peut le dire.
1: En stock. Est-ce que... il y a une possibilité de voir le reste de tes œuvres en dehors de cette exposition. Il y a certains artistes qui les mettent sur Internet pour que les gens puissent les observer de cette manière-là.
0: Oui.
1: Est-ce que c'est le cas pour toi?
0: Je suis en tout cas

0: Et sur Facebook, Jean-Luc Gislin, sur Facebook, pour les sculptures, quoi, et la peinture aussi, et le parcours, mon parcours personnel. Mais ce qui est plus intéressant, c'est la porte ouverte de mon atelier, espace d'expo, tous les vendredis,
1: ah, le jour du marché.
0: Jour de marché, entre 13 et 17 heures. Là, vous êtes les bienvenus, c'est gratuit, c'est commenté par moi-même. Et à l'occasion, il peut y avoir une démo, c'est-à-dire une démonstration de taille aussi.
1: Ah, mais ça, c'est très intéressant, ça. Ouais. Il se trouve où, ton atelier ?
0: Eh bien, il se trouve au 50 Faubourg Saint-Bernard.
1: 50 Faubourg Saint-Bernard, à Luc.
0: Luc en Divois. Voilà, donc tous les vendredis, après le marché, je vous dis entre 13 et 17 heures, on peut aussi me téléphoner. Je vous donne le numéro de téléphone. 07 44 60 81 56. Donc 07 60 81 56.
1: Et là, on t'appelle en disant, est-ce que je peux passer vendredi prochain dans l'après-midi, et tu seras présent pour accueillir, voilà, commenter et peut-être même faire une démonstration.
0: Exactement. Donc, voilà, par exemple, pour les écoles, hein, ça peut aussi s'envisager. J'ai déjà eu une demande, ça ne s'est pas concrétisé, mais voilà, il suffit de me donner un coup de fil. Si l'après-midi du vendredi ne convient pas aux enseignants et aux enfants, ça peut se faire même le week-end, quoi. Hein, voilà.
1: Tu t'es déjà mis en relation avec des structures scolaires pour leur proposer ça ?
0: Non, mais j'ai été en contact avec une personne jeune, quoi, qui a des enfants, qui me voulait, ça pourrait intéresser les enfants de venir voir ce que tu fais. J'ai dit, vous êtes les bienvenus quand vous voulez, mais ça ne s'est pas encore fait.
1: D'accord.
0: Mais encore une fois, je renouvelle donc ma proposition. Je trouve que c'est fort, fort intéressant que les enfants puissent voir des choses qu'ils n'ont peut-être jamais vues.
1: Donc, si on parvenait à amener des enfants visiter ton atelier, ils pourraient donc voir tes sculptures, ainsi que les autres choses que tu fais, les autres pièces que tu fais, qui ne sont pas forcément des sculptures.
0: Oui, je travaille aussi le dessin, donc l'encre de Chine, quoi, hein, le fusain, le pastel sec, le pastel à l'huile. Et là, mon thème de prédilection, ce sont plutôt les montagnes, les torrents. Donc, c'est vrai que la Drôme et le Vercors m'ont beaucoup influencé dans mon travail depuis plus de 2 ans, là, depuis mon installation ici. Précédemment, il s'agissait surtout du thème animalier, mais aussi paysager. Mais là, maintenant, c'est vraiment le paysage qui m'intéresse le plus. J'ajouterai aussi que l'activité du cirque, donc les arts de la rue, jongleurs, etc., fait partie aussi de mon intérêt et rentre dans mes tableaux. Dans ces domaines-là, celui de la peinture, du dessin, j'inclus des thèmes comme le cirque,
1: oui,
0: vous voyez,
1: les arts de rue.
0: Les arts de la rue, jongleurs, funambules, etc. Mais essentiellement, c'est vrai, la Drôme, le Vercors, c'est mon coup de cœur, quoi. Et vous, la lavande, pardon, les champs de lavande, tournesol, la couleur. Donc je suis venu, c'est dans le coin, surtout pour ça.
1: D'accord.
0: Pour découvrir et approfondir la couleur. Et ça, je pense que c'est bien parti. C'est beaucoup plus coloré que ce que je faisais précédemment. Voilà, c'est beaucoup plus coloré qu'avant. Mais j'ai toujours eu cette passion de la couleur aussi. C'est des harmonies de couleurs, voilà.
1: Il n'y a pas si longtemps que ça, j'ai accueilli une femme qui organisait un stage d'aquarelle à Luc en Divois avec un Indien, un monsieur qui s'appelle Edjumale, qui vient de Pondichéry. Est-ce que tu as eu peut-être l'occasion d'assister à un de ces stages ?
0: Non, mais moi-même, je pratique un peu l'aquarelle, en amateur. Hein, donc, voilà, j'ai un carnet de voyage, et quand je voyage, ben, voilà, je prends mon pinceau, mes aquarelles, Et voilà, mais je suis un débutant, vous voyez, je suis un apprenti sur ce plan-là. C'est très difficile, l'aquarelle.
1: Ah, c'est dur, oui.
0: Hein, c'est un art difficile, vraiment. Mais c'est aussi une de mes passions, à l'occasion.
1: Mais tu n'as pas eu vent de ce stage
0: Si, parce que ma compagne fait partie de ce groupe.
1: Ah oui.
0: Elle fait donc un stage avec ce professeur indien, oui, dont vous parlez, en effet. Bon, si tout va bien, bon, il y a les incendies, etc., ça pose peut-être un souci d'accès à la région, mais là aussi, il y aura une exposition, j'en profite pour le présenter, à la mi-juillet,
1: oui,
0: exposition de peinture dont vous parlez, salle de la voûte aussi,
1: okay,
0: je pense. Et là aussi, il doit y avoir une dizaine d'artistes peintres qui exposeront, dont ma compagne, donc Marianne Lorac, en principe. Elle viendra en blablacar ou en train avec ses cadres. Voilà. Bref, ça ne sera pas évident. Normalement, elle arrive dans quelques jours, là.
1: D'accord.
0: Pour l'exposition. Donc, il aura lieu, je vous dis, vers le... là, j'hésite un peu, mais vers la mi-juillet, quoi. Et jusqu'à la fin juillet.
1: D'accord. Donc, celle-là, en fait, nous sommes en train de parler de deux expositions. Successives, hein, en réalité.
0: Successives.
1: Celle que tu viens de mentionner commencera vers la mi-juillet jusqu'à la fin juillet. Et oui, la première sur laquelle nous avons commencé cette interview,
0: oui,
1: c'est l'exposition qui commencera le 31 juillet jusqu'au 9 août.
0: Exactement.
1: Voilà.
0: Voilà. Donc bienvenue, bien entendu, à ces deux expositions.
1: Bien sûr, qui se passent au même endroit. Hein.
0: Qui se passent au même endroit.
1: Est-ce que ça vous arrive des fois de faire des expositions pendant l'année, en dehors de la période estivale?
0: En Belgique, oui, j'étais assez souvent sollicité.
1: Ah oui.
0: Notamment le Centre d'art contemporain du Luxembourg belge, situé à Libramont, par exemple. Il y a une très belle abbaye. Ici, vous avez l'abbaye de Valcroissant,
1: ah oui,
0: qui est très belle. Où j'ai séjourné d'ailleurs une semaine, avant d'arriver ici. Mais alors, en Belgique, vous avez aussi de très belles abbayes, l'abbaye d'Orval.
1: Oui.
0: On fait une bonne bière, là aussi. Je dis ça en passant, mais excellente. Et bien là j'ai exposé aussi, dans l'abbaye. Donc, c'était le thème de l'ancienne abbaye, voyez-vous, qui avait été détruite à la Révolution française, et qui reste même en ruine très belle, quoi. Voilà, et donc on a exposé à la fois des peintres, des sculpteurs, dessinateur dans cette abbaye il y a quelques années. Alors ici, ben, je me fais connaître comme, voilà, un peu, quoi. Oui.
1: Bah oui, c'est bien pour ça que nous t'accueillons aujourd'hui, oui, sur les ondes de RDWA.
0: Un grand merci d'ailleurs.
1: Pour parler un petit peu de ton travail, oui, qu'on pourra contempler lors de cette exposition.
0: Voilà, merci d'avance et bienvenue donc. Hein.
1: Bah oui.
0: Voilà.
1: Et tu sais, tout à l'heure, tu me parlais aussi des arts de la rue et, oui, du cirque comme un de tes thèmes aussi, je dirais pas de prédilection, mais que tu affectionnais en tout cas.
0: Oui.
1: Est-ce que on sait bien qu'ici, dans la région, il y a pas mal de compagnies, de théâtres de rue, de cirque. Est-ce que tu t'es déjà mis en relation avec ces artistes également pour tenter peut-être de les peindre lors de leur... représentation, peut-être?
0: C'est une bonne idée. J'ai eu des contacts avec eux, c'est évident. Et je pense, par exemple, aux musiciens et en même temps aux gérants du Tintamarre, ici, donc à Luc, Fanch et Viviane, qui ont participé donc au Muscardin. Le Muscardin, donc, c'est un village, on pourrait dire, de néo-bâti, quoi, hein, le bâti... nouveau, quoi, en matériaux, paille, etc.
1: Oui.
0: Ça porte un nom, je le cherche. L'éco-bâti. Eh bien, donc, il y a eu tout récemment donc, une fête, une très belle fête au Muscardin, avec des artistes, des funambules, acrobates, etc.
1: Oui.
0: Et donc, Fanch et Viviane ont participé à ce spectacle d'un homme qui marche sur un fil. Est-ce qu'on peut dire funambule? Je ne suis pas sûr, mais ça porte un nom.
1: Ah bah en général, le funambule,
0: c'est le funambule,
1: c'est la personne qui marche sur le fil.
0: Voilà.
1: Et qui, des fois, a un bâton,
0: oui,
1: pour,
0: oui,
1: s'équilibrer.
0: Mais lui n'avait pas de bâton, c'était vraiment un artiste, au sens vrai du terme. Je ne l'ai pas rencontré, mais j'ai aussi, oui, eu des contacts avec un autre funambule, un plus jeune, quoi, qui nous a fait une belle démonstration à la fête des familles il y a 2 ans. Il marchait sur un fil qu'on avait installé entre 2 arbres. Il dansait sur la musique, mais il dansait sur son fil. Là, j'avoue que j'étais soufflé, quoi. J'avais jamais vu ça. Et voilà un très beau spectacle. Il y a beaucoup d'enfants qui ont beaucoup apprécié. Donc, je parle de la fête des familles parce que ça aussi, j'aimerais la signaler pour cette année.
1: Oui.
0: Elle aura lieu toujours au même endroit. C'est un jardin d'enfants à côté de la piscine de Luc. Et ça aura lieu, je n'ai plus la date exacte, mais fin septembre.
1: C'est en septembre, oui.
0: Début octobre.
1: Ah oui.
0: C'est une journée. C'est souvent le samedi. Et alors là aussi, c'est gratuit. Ce qui est intéressant, c'est qu'il y a un peu tous les arts qui sont représentés là. Mm-hmm. Le travail de la terre, les mobiles en matériaux récup, vous voyez, des choses comme ça. Moi, je serai là aussi pour un atelier peinture sur pastel.
1: Ah, d'accord.
0: Pastel à l'huile.
1: C'est une initiation que tu proposes ?
0: Oui. Mm-hmm. Initiation tout public. Donc, il y a 2 ans, mais j'ai même eu. Il s'agissait d'une peinture, une fresque peinte. Hein. Tout public aussi. J'ai même eu un enfant, je crois, de 2 ans, qui est venu avec une éponge.
1: Ah, c'est chouette.
0: Voilà, se lancer dans la peinture. Donc, tout public, vraiment. Mais là, c'est un atelier. Ce n'est pas vraiment une peinture murale en plein air, mais c'est un atelier en plein air aussi. Je pense qu'il y aura aussi des musiciens. Je parlais de Fange et Viviane. Normalement, ils seront là pour initier les enfants toutes sortes d'instruments de musique. C'est de me souvenir, mais il y a vraiment beaucoup, beaucoup d'ateliers différents.
1: Oui, et puis je pense que sur RD1, nous aurons l'occasion de rappeler un petit peu toutes les choses qui se passeront lors de cette fête en famille et que nous aurons les informations de la date exacte pour le communiquer. Mais en tout cas, c'est un rendez-vous sur lequel tu seras présent.
0: Je serai présent et c'est organisé par la corderie de Di et de Luc. Voyez-vous, je précise.
1: Oui, c'est bien, oui.
0: Voilà.
1: Oui.
0: Donc, bienvenue là aussi. On a eu jusqu'à 300 personnes. Hein.
1: Ah bah, c'est...
0: Je crois qu'il y a 2 ans, c'était 250, donc c'est très fréquenté. Et donc, l'an dernier, malheureusement, c'était annulé à cause de la pluie.
1: Oui, je me souviens, oui.
0: Et on n'avait pas prévu une autre date, cette année, oui. Donc, ce sera soit fin septembre ou tout début octobre. Voilà.
1: Donc, ça sera une des occasions de te rencontrer.
0: Oui.
1: Et de discuter avec toi autour de ton art, de tes arts, j'ai envie de dire, hein, parce que tu es quand même un artiste qui exerce plusieurs talents. Tu es dans la sculpture, dans la peinture, dans le dessin. Donc c'est l'occasion. C'est,
0: ouais. J'ai écrit aussi, vous voyez, des poèmes depuis longtemps.
1: Donc, oui. Non, tu es un vrai artiste.
0: C'est une passion simplement. Je n'ai jamais publié, mais c'est une passion de jeunesse, quoi, qui ne m'a jamais quitté pratiquement. Là aussi, j'ai participé à des ateliers d'écriture, vous voyez, etc. Donc c'est une de mes passions aussi, la poésie.
1: D'accord. Voilà. Eh ben dis donc.
0: Et voilà, une vie c'est long et donc on a le temps d'expérimenter pas mal de choses, quoi.
1: Ah oui, c'est sûr, oui.
0: Et c'est pas terminé. Voilà.
1: Ah bah non, ça continue. Hein.
0: Ça continue.
1: Ah bah évidemment, c'est le but. Mais en tout cas, on aura l'occasion de venir te rencontrer, contempler certaines de tes œuvres lors de cette exposition du 31 juillet au 9 août à la salle de la voûte. Mais également de participer peut-être à ton atelier d'initiation
0: au pastel
1: à l'huile. Hein, c'est ça. Voilà.
0: J'ai expérimenté depuis longtemps, hein, dans ma jeunesse, quand j'étais éducateur de rue, donc à Bruxelles. J'ai commencé par là, j'étais éducateur, sur une vingtaine d'années, quoi. Et donc là, en plein air aussi, j'organisais des ateliers à la fois terre, donc c'était déjà du modelage en terre,
1: oui.
0: Mais aussi... Justement, pas en pastel, si passait la l'huile déjà à l'époque. Et voilà, donc je sais que ça convient très bien aux enfants.
1: Ah oui.
0: Mais aux adultes aussi.
1: Ah bah bien sûr.
0: C'est très lumineux, hein, c'est un matériau très lumineux, qui se marie difficilement, mais il y a quand même moyen d'y arriver. qui se travaille un peu comme le vitrail, voyez-vous. Voilà, c'est un peu.
1: Il y a toujours cette dimension de la lumière aussi qui est présente.
0: Ah, la lumière, peut-être.
1: Bah
0: oui.
1: Oui. Moi, quand j'ai interviewé la personne qui faisait la présentation des stages de Edge Mallet qui vient de Pondichéry et ses stages d'aquarelle, il y avait tout un volet sur la lumière qui était prépondérant, vraiment. C'était très intéressant.
0: En effet, bah, tout est lumière. Hein. Mon professeur d'académie à Bruxelles, Roger Somville, un peintre plus connu en France encore qu'en Belgique, qui a peint le métro bruxellois. Et j'ai eu la chance donc, d'avoir ce professeur en dessin. Et on travaillait d'après nature, donc le corps humain, quoi. Le visage aussi. Et il me disait, quand il vient me conseiller, tout est ombre et lumière. Et émotion. N'oubliez jamais l'émotion. Sans émotion, il n'y a rien. Et là, ça m'est resté. Voilà, n'oublierai jamais.
1: Super. Bah écoute, Jean-Luc, merci pour toute cette explication, cette description de ton parcours et de tes influences. On a hâte de venir consulter ton travail, tes œuvres à cette exposition à la salle de la voûte. Et on rappelle qu'on a la possibilité de venir à ton atelier le vendredi après-midi de 13h à 17h. Tu as donné ton numéro de téléphone, on le mettra dans l'article qui accompagne l'interview. Mais c'est quelque chose qui est complètement possible et ouvert.
0: Tout à fait, avec plaisir, hein. N'hésitez pas. Il y a une petite cloche là, parce que je travaille souvent derrière, voyez-vous, à l'atelier. Ou bien je suis au jardin, mais donc il y a une petite cloche. C'est une cloche de vache de montagne.
1: C'est pas toi qui l'as sculptée ?
0: Non. j'ai trouvé ça en brocante. Chez notre brocanteur de Luc. Et donc, ce sera très utile.
1: D'accord. Entendu. Voilà. Eh bien, on viendra à ton atelier. C'est 50 rue du Faubourg.
0: Saint-Bernard.
1: Saint-Bernard.
0: Luc, on dit quoi ?
1: Le vendredi, entre 13h et 17h.
0: Exactement.
1: Merci infiniment, Jean-Luc, d'être venu au micro de RDIWA.
0: Merci infiniment aussi à vous. De m'avoir accueilli là. Encore merci.
1: À bientôt.
0: Et à bientôt. À très bientôt.

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0: Salut tout le monde, un Trafic de Rock pour cet été vous propose des rediffusions d'émissions No Blabla Just Zik, c'est-à-dire des émissions en deux parties sans blabla entre les titres. Voilà. Et toutes ces émissions datent de 2026. Bonne écoute.
1: Excusez-moi.

Salut, bienvenue dans l'émission de Trafic de Rock. Vous écoutez cette émission sur Radio Pays, RDOA et Fréquence Plus. Nous sommes donc dans la numéro 276. C'est donc l'émission en deux playlists sans blabla de l'émission 275, la précédente donc. Et nous allons écouter pour cette première partie neuf groupes. Alors le premier c'est Cœur Chamad, après Dispo, après Grey Panic Roger, après Highway Patrol, après Lost Aides, après donc Moonball, après Snake of June, puis Superchained, et Turbo Mierda pour finir cette première partie. On se retrouve en milieu d'émission. À tout à l'heure.

Vous écoutez la numéro 276 de Trafic de Rock, c'est sur Radio Païs, RDWA et Fréquence Lus. Les podcasts étant sur RDWA le lundi à 23h ou donc sur Fréquence Lus le mercredi matin à 8h. Et bien sûr, vous avez donc la playlist de chaque émission, chaque semaine, donc sur le site de l'émission radioshow.traficderock.fr. Hein, et donc nous allons maintenant écoutez la deuxième playlist avec les artistes suivants: Undrama, Polvo de Hadas, Damantra, Dead Chic, Drapeau Vide et Météor. On se retrouve à la fin de l'émission.

Eh bien voilà, cette émission est terminée, donc la 276. Nous allons écouter pour la semaine prochaine et l'autre qui suit, donc ça va être à cheval entre 2025 et 2027, une compilation très sympa. Donc on écoutera ça, il y a 17 titres, ça dure 1h49, donc je vais choisir les morceaux qui me plaisent et qui vont dans l'émission. Voilà, eh bien, je vous souhaite une bonne semaine sur votre radio FM préférée, Radio Païs, RDIWA ou Fréquence Luce. Hein. À bientôt.

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